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1: Serais-toi ton visage dément en moi. Et cette nuit, 4h48, te voilà. Souvent, je t'imaginais à ma porte, on attend quelqu'un qui ne viendra pas, qui m'endant un lit pour la nuit, comme avant, implorant une rémission. Souvent, je t'imaginais, mais non, ça se terminait toujours comme ça. Je m'endormais au froid. 4h48. Ces moments-là, ivre, que tu reviens vers moi. Mais je suis debout, tu vois.
2: Je suis debout. Depuis le temps.
1: Combien de fois je me suis dit, je te laisse à celles et ceux, mesdemoiselles, messieurs, que tu as sous le bras, qui passeront comme toi et moi. Je sais ce qui va arriver demain matin. Le matin, Bafto. Tu repartiras alors au café d'en face. Ils s'aimeront plus que nous dans l'appartement d'en face. Ils s'aimeront plus que nous sous la table, dans le cadre sur les photos. Mais ce n'est qu'une hypothèse. Détrompe-toi. J'ignore. Au-dessus de moi, tu prends du recul, puis mon ventre pour ta tête. Une minute, puis deux. C'est ta main qui cherche. Remonte. Ta main fouille des semaines de silence. Comme quand on baise, ça dure. Et on ne compte pas combien de gestes s'échangent sur nos crânes, nos bustes repliés l'un vers l'autre. Je me souviendrai assez peu demain matin. Impossible de retenir ces souvenirs-là. Leur goût plutôt. Quand tu t'allonges, je prends ta bouche, comme avant, au fond. Mais déjà, tu t'endors. Tu n'as plus la force de rien. Fini, ça s'efface. Je le sens bien, je profite, mais je sais que c'est fini. J'ai fait ce que j'ai pu pour y être, tout retenir, mais c'est déjà fini. Dans un dernier sursaut, tu accroches ma main quand elle descend vers ta ceinture. Ça ne va pas plus loin, ça dit « sous ma main », mais pourquoi j'irai pas? Je suis forte pour être là, t'entends? Je suis de toi encore. Je vois tout en toi, l'un et l'autre. Je me tiens vaille que vaille entre vous deux. Je crois, nous parlons comme deux amoureux défaits qui ne se sont jamais quittés. Mais ça ne parle pas. Nos adresses sont mal en point. Je sais ce qui va arriver demain matin après ton départ. Un ciel comme les autres, bien en peine de trancher. Qui balance ses courtes éclaircies sans trop savoir pourquoi. Ni avec toi, ni sans toi, je me dis ça dans l'immédiat. Rassurée peut-être, effrayée parfois. Nous, du moins, sommes allés très loin. Qui peut se vanter d'être allé si loin avec quelqu'un? Je voudrais qu'on me foute à genoux. Quelqu'un d'autre.
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0: Ah, ils pouvaient pas comprendre, c'est parce que cette terre-là, moi, c'est toute ma vie. Toute ma vie. Ça me... Quand j'entends ça, ça me... Un jour, ça, j'étais chez moi, ça jouait, ça. Elle était à côté de moi, comme ça, c'était une femme. Une magnifique belle, ça, elle avait un... Je lui ai pris la main, comme ça. Et puis je la caressais comme ça au-dessus, n'est-ce pas? Au-dessus, je... comme ça. J'avais dit, est-ce que vous m'aimez? Et elle m'avait dit non. Elle m'avait dit non. J'ai... Alors j'ai acheté le disque comme ça, parce que cette musique, ça m'avait... C'est de l'hystérie collective, moi tout seul, n'est-ce pas? Et un jour, j'étais chez moi, j'avais mis le disque sur le pick-up, comme ça. Ça tournait dans ma tête. Ça virait. Elle était à côté de moi. C'était pas la même, c'était une autre. Elle était pas aussi belle que la première. J'avais pris la main. Puis je la caressais par en dessous. Pour changer un peu, quoi. Je voulais pas faire toujours les mêmes choses. J'avais dit, est-ce que vous m'aimez? Elle m'avait dit, ouais, ouais. Moi, je l'aimais pas, alors j'ai cassé le disque, j'ai dit, hey, Un jour, j'ouvre la radio, ça jouait ça. Ça! Et pourquoi ça plutôt qu'autre chose? Elle était à côté de moi, elle était de l'autre côté, parce que j'étais chez elle. C'était une troisième. J'avais pris la main. Et puis je la caressais dans les deux sens parce que je voulais en finir. Quand même, ça commençait un petit peu à m'agacer. J'ai dit, est-ce que vous m'aimez? Elle m'avait dit, oui, monsieur. J'ai dit, est-ce que vous voulez m'accorder votre main? Elle me dit, ça fait 10 minutes qu'elle est dans la vôtre. J'ai dit, oui, tiens, c'est vrai. J'ai dit, la la la. Alors je garde la soirée. La la la, 10 ans. La la la la la la la, 10 ans. Cette terre, je peux plus le supporter. Vous entendez? Je peux plus le supporter, cette terre. Vous entendez?
1: Non.
0: Cette terre, là, vous entendez
1: ah,
0: pas?
1: Ah non.
0: Dites que je suis fou. Non mais dites tout de suite que je suis fou. Dites, j'aimerais vous entendre dire, vous êtes fou. Dites, vous êtes fou, c'est tout.
1: D'être fou.
0: Eh bien, je préfère. J'aime mieux ça.

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0: Ouais, Christophe, on t'a annoncé tout à l'heure un gars avec un froc rouge et un survêt bleu. Si jamais il revient, tu nous l'annonces et tu nous dis où ça en est. Prenez-le en piéton, là, les trois, là. Hein.
1: Là, c'est bon. 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
2: Tu vois, avec la plaque...
1: Tu prends la plaque, la plaque espagnole, putain, ils sont beaux comme des soleils.
3: Monsieur, qu'est-ce que vous pensez, vous, de la police ?

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0: Bonjour tout le monde, c'est Germain Delmotte, étudiant en master en journalisme de l'ULB. Je vous souhaite la bienvenue dans notre émission Histoire de savoir, que j'aurai l'honneur de vous présenter en compagnie de Simon Ochoa. Salut Simon.
1: Salut Germain.
0: Alors Simon, aujourd'hui on va parler d'un thème qui est à mon sens assez peu traité dans les médias traditionnels, c'est celui de la dépendance aux drogues. Alors pour ça, on s'est basé sur une conférence organisée justement par un professeur de l'ULB, Alban de Kerckhove d'Exarde. On a assisté à sa conférence qu'il a intitulée « Des souris et des hommes » avec une petite référence que les plus cinéphiles d'entre nous auront remarqué. Alors pour revenir sur le thème de la dépendance aux drogues, qui n'est pas un sujet facile, je voulais te demander, tu sais, là par exemple on est entre nous, est-ce que toi Simon t'aurais une petite anecdote, un petit truc, un petit rapport à ce sujet-là ?
1: Alors moi personnellement, pas directement non. Je me suis jamais considéré comme quelqu'un d'addict on va dire. J'ai mes petits péchés mignons, hein, comme tout le monde.
0: T'as une petite addiction ?
1: Ah, j'ai un petit truc. Peut-être pas une addiction, mais j'adore les chips. Voilà, je te le dis.
0: Ouais, c'est pas une drogue, mais c'est vrai que
1: Non, mais bon, voilà quoi. Je sais que des fois j'en abuse un peu, mais bon, voilà, ça reste léger. Et donc voilà, je sais qu'il y a des personnes qui ont vraiment du mal avec ça. Toi, tu.
0: Je pense que je te rejoins un peu parce que le sel, c'est une drogue, hein. C'est une vraie drogue pour le corps. Les effets sont un peu pareils que ceux des drogues dures ou douces, même. Donc c'est vrai que je pense qu'on a un peu tous une addiction, c'est pour ça qu'aussi ce sujet va être intéressant, je pense. On va voir comment est-ce que ça s'applique sur le corps, etc. Mais moi, c'est vrai que personnellement, j'ai jamais expérimenté ça.
1: Ouais, parce que les seules expériences que j'ai pu avoir, c'est que j'en ai entendu parler autour de moi, tu vois. Tu vois l'impact que ça peut avoir sur les gens, notamment au lycée. Moi, je voyais des potes à moi qui arrivaient, qui fumaient pas mal et qui n'arrivaient plus à s'arrêter, tu vois. Ils devaient s'endormir avec un joint.
0: J'avais un pote tout pareil.
1: Voilà, ce genre de situation, c'est sûr que c'est toujours un petit peu compliqué, quoi.
0: Ouais, mais ça fait assez peur, hein. Moi aussi, j'avais un ami qui fumait beaucoup, et c'est vrai que ça peut parfois poser quelques soucis en termes social ou même d'un point de vue personnel, comme tu disais, pour s'endormir, etc.
1: Ouais, c'est sûr. Et d'ailleurs, justement, c'est pour ça qu'on a voulu en savoir plus. Et donc, pour en comprendre davantage sur toutes ces questions, on a demandé à un expert qui consacre sa carrière à comprendre ce qui se passe dans notre cerveau quand on devient justement dépendant. Alban de Kerckhove d'Exarde est directeur de recherche au laboratoire de neurophysiologie de l'Université libre de Bruxelles. Il est aussi président de la Société belge de neurosciences. C'est l'un des grands spécialistes belges du cerveau et de ses dérèglements. Alors lui, ce qui l'intéresse, c'est une zone précise du cerveau impliquée dans ce qu'on appelle le système de récompense. Donc c'est ce mécanisme qui nous pousse à répéter ce qui nous fait du bien. Alors dans l'addiction, ce système, il est en quelque sorte détourné. Le cerveau, il fonctionne plus normalement et c'est là que la dépendance s'installe. Sa grande question de recherche, c'est pourquoi certaines personnes basculent dans l'addiction et d'autres pas ? Il travaille notamment sur la façon dont certains gènes peuvent rendre certains individus plus vulnérables que d'autres face aux drogues. Ses travaux ont été salués au niveau international, avec notamment l'obtention de la prestigieuse chaire AXA pour la recherche, consacrée aux mécanismes impliqués dans les addictions. Et son constat est sans appel, l'addiction est une maladie qui fait plus de morts que tous les cancers réunis. Et justement, notre journaliste Salma Menkor est allée à sa rencontre.
2: Donc bonjour, aujourd'hui je me retrouve avec Monsieur Kerckhove. Est-ce que vous pouvez d'abord commencer par vous présenter et parler un petit peu de ce que vous faites dans la vie ?
3: Alors, je suis directeur de recherche au FNRS et professeur à l'ULB. Et je suis chercheur fondamentaliste, c'est-à-dire que j'essaye de comprendre à l'aide de modèles animaux quels sont les circuits, quels sont les gènes qui peuvent être impliqués dans la dépendance aux drogues et d'autres modèles impliqués dans d'autres maladies neuropsychiatriques.
2: On entend souvent parler de la drogue comme un problème de société, mais vous, en tant que neuroscientifique, comment définiriez-vous réellement l'addiction ?
3: La définition de l'addiction, en fait, est assez simple. C'est la prise et la recherche compulsive de drogue malgré les conséquences néfastes. Donc c'est l'aspect de conséquences néfastes qui est important, c'est-à-dire que on continue à prendre quelque chose alors qu'on sait très bien que ça va avoir des conséquences en termes de santé pour la personne ou en termes de l'environnement, pour la famille et ce genre de choses.
2: Et pendant votre conférence, vous expliquiez que la dépendance est une maladie chronique du cerveau. Mais pourquoi est-ce important de changer notre regard sur les personnes dépendantes ?
3: Parce que il y a un peu trop souvent cette idée, je dirais, commune de se dire que les personnes qui sont dépendantes, en fait, c'est de leur faute. Ils n'avaient qu'à pas essayer. et tout, je pense que personne qui m'écoute ici ne peut prétendre n'avoir jamais essayé une cigarette ou de l'alcool ou autre chose. Et suivant nos bagages génétiques, donc les gènes qu'on a reçus de nos pères et notre mère, ainsi que l'environnement dans lequel on a vécu, modèle notre cerveau de telle sorte à ce qu'il y a des gens qui sont plus à risque de devenir dépendants que d'autres. Donc, il n'y a pas de responsabilité par rapport au fait que vous soyez à risque ou pas à risque. Et que l'on prétende que des gens sont responsables de leur addiction, pour moi, n'a aucun sens. C'est une maladie chronique du cerveau et qui doit être traitée comme telle.
2: Et aujourd'hui, encore beaucoup pensent que c'est vraiment juste un simple manque de volonté de guérir. Est-ce que les neurosciences répondent à cette idée-là ?
3: Ben non, justement, je dis souvent, est-ce que ça viendrait à l'idée de quelqu'un qui est malade de la grippe, mais une vraie grippe, hein, celle qui vous cloue au lit pendant une semaine, de lui dire après deux jours, bah, lève-toi, ça va aller mieux. C'est aussi idiot de faire ça que de dire à un déprimé, lève-toi et va dehors et tu iras mieux, ou à un déprimé, arrête de prendre ta drogue. Il y a un vrai piège qui s'est mis en place qui fait que la personne a une compulsion à vouloir prendre sa drogue malgré les conséquences néfastes qui sont sa santé, qui sont sa désocialisation, qui sont le fait de, je sais pas, frapper ses enfants, sa femme ou ce genre de choses.
2: Et on entend souvent un peu partout sur les réseaux sociaux, surtout en ce moment, parler de dopamine comme l'hormone du plaisir. Mais vous expliquez que c'est plus complexe que ça. En fait, quel est réellement le rôle dans le cerveau en fait de cette dopamine ?
3: Ben bon, la dopamine est un neurotransmetteur qui est utilisé tous les jours par notre cerveau. Et donc la dopamine fait deux choses. Donc c'est, par exemple, la maladie de Parkinson est une perte spécifique de neurones dopaminergiques qui amène le patient qui souffre de maladie de Parkinson à avoir des difficultés de locomotion. Donc c'est un neurotransmetteur qui en fait facilite la locomotion. En termes de système de la récompense, qui est le système qui est piraté par la dépendance aux drogues, c'est le système qui amène à renforcer un comportement. Et la libération de la dopamine vise à renforcer le comportement. Et donc le problème avec l'addiction, c'est que toutes les drogues à dépendance augmentent artificiellement cette libération, en fait, cette concentration de dopamine dans le cerveau. Et notre cerveau interprète ça comme « je renforce le comportement ». Et donc, la prise de drogue. Et donc, la dopamine est ce neurotransmetteur qui facilite la récompense ou qui facilite le mouvement, mais en aucun cas le neurotransmetteur du plaisir. Les neurotransmetteurs du plaisir sont plutôt des neuropeptides qu'on appelle les neuro-opioïdes, qui sont, eux, plutôt liés à la notion de plaisir en tant que tel.
2: Vous parlez de plaisir et pendant la conférence, vous avez souvent parlé de récompense, système de récompense. Et donc, pourquoi les drogues ont-elles un impact aussi puissant?

0: libération de dopamine, quoi qu'il arrive. Et donc, en fait, ça pirate le système, comment dirais-je, ça le rend plus efficace, puisqu'il n'y a plus cette évaluation a posteriori des conséquences, puisque même si, je ne sais pas moi, je suis ivre-mort et puis que je vais me mettre à vomir, par exemple, qui est potentiellement négatif, eh bien, l'augmentation de dopamine a quand même eu lieu avec l'alcool, et il va y avoir ce court-circuitage du système qui, habituellement, dans une récompense naturelle, va évaluer, va se dire, ouf, les conséquences de mon interaction sociale est positive, donc je vais renforcer cette interaction sociale-là. Eh bien, les drogues ne font pas ça parce qu'elles piratent ce système.
1: Et vous parlez de piratage et de certains. Est-ce qu'on peut expliquer en fait que comment vous pouvez expliquer plutôt que certains souvenirs dont vous en avez parlé en conférence, une odeur, un mot, un geste, peuvent provoquer une rechute? Mais en fait, comment ça s'explique concrètement? Comment ça se fait?
0: Alors en fait, ce qui se passe, c'est que au moment où on prend sa drogue, on n'a pas que le système de la récompense qui fonctionne, d'accord? Donc il y a aussi ce qu'on appelle la mémoire déclarative, donc la mémoire consciente, c'est-à-dire si je dis maman, il y a tout le monde qui m'écoute, enfin la plupart des gens qui m'écoutent, qui ont une image mentale quand je dis maman. Et en fait, quand vous prenez de la drogue, il y a tout un environnement. Donc il y a des gens avec vous, il y a le moment où, je sais pas, en prenant l'exemple de la cigarette du matin, bah, c'est généralement on a pris un café, etc. Donc il y a tout un environnement, ce qu'on appelle mnésique pour la mémoire, qui entoure cette prise de drogue. Et donc tout c'est, et qui est de la mémoire consciente ou déclarative. Et donc en fait c'est, je dirais, ces épisodes mnésiques-là sont aussi emmagasiné en même temps que la prise de drogue. Et donc, par exemple, pour les gens qui prennent des opioïdes par injection, eh bien, l'aiguille qui s'enfonçait dans les veines, eh bien, ils s'en souviennent très bien. Et donc, arriver chez un médecin, par exemple, pour se faire faire son vaccin, et le médecin, il reste une aiguille, enfin, une seringue avec une aiguille visible, est un déclenchement conscient, mnésique, de se dire, tiens, ça, c'était quand je prenais de la drogue. Et donc de déclencher une envie pratiquement irrépressible de vouloir en reprendre.
1: Pour passer à un autre volet, car vous avez été très clair jusque-là, pour passer plutôt au volet expérimental sur les souris, beaucoup de personnes aujourd'hui ne comprennent pas forcément pourquoi les souris sont-elles vraiment utilisées pour étudier les mécanismes de l'addiction chez l'humain, pourquoi une souris et pas un autre animal, par exemple.
0: Alors en fait, on peut utiliser la souris, mais on peut faire certaines choses aussi, c'est la mouche, parce qu'il faut trouver un animal qui a un système de la récompense. Donc il est possible, il y a des gens qui ont fait de recherches chez la mouche. Alors c'est possible pour, par exemple, l'alcool, parce qu'en fait, les mouches, les petites mouches qui sont au-dessus de vos plateaux de fruits que vous voyez en été, c'est souvent parce que en fait, il y a un fruit qui pourrit un peu. Et dans cette pourriture, c'est parce qu'il y a des levures qui fermentent, et donc il y a de l'alcool, et elles sont attirées par ça. Okay? Donc on peut faire certaines choses chez la mouche. Et puis ensuite, on peut trouver un système dopaminergique chez la souris, qui est quand même un mammifère, donc on se rapproche furieusement de l'homme par rapport à la mouche. Et en fait, en plus, le cerveau de la souris, la circuiterie, l'endroit où se trouvent les neurones dopaminergiques, etc., sont très semblables à l'homme, ce qui n'est pas le cas de la mouche. Et donc, en fait, la souris a l'avantage d'être un animal enfin, dirais-je, le cycle de vie, c'est 3 semaines de vie fœtale, et puis elle devient adulte en 2 mois. Et donc, on peut aussi faire des modifications génétiques, exprimer un gène, supprimer l'expression d'un gène, etc., et faire du comportement avec des comportements qui ressemblent furieusement à ce qu'on peut faire chez l'homme. Donc, par exemple, malgré les conséquences néfastes, de faire des exemples où la souris peut s'auto-injecter de la drogue en poussant sur une pédale et mimer une conséquence néfaste, par exemple, en empêchant la souris d'avoir accès à la drogue ou ce genre de choses. Et donc c'est un modèle qui fonctionne très bien à tel titre que, par exemple, la drogue qui fonctionne, enfin non, le médicament qui fonctionne le mieux contre la dépendance au tabac, qu'on appelle le Champix, ça c'est le nom commercial, mais c'est la varénicline, en fait, a été trouvé grâce et uniquement grâce à la souris.
1: Y a-t-il une expérience en fait qui menée avec des souris qui a pu vous marquer d'une façon ou d'une autre, peut-être par les résultats ou par autre chose en fait au final?

0: Ben oui, enfin, j'ai un exemple très concret qui est un exemple, ce qu'on appelle sérendipity ou sérendipité, la chance, où j'avais un collègue et ami qui avait inactivé un gène chez la souris qui ne trouvait pas de phénotype. Et en fait, il s'est avéré que ce gène, nous on a fait des expériences et on a pu montrer que ce gène chez la souris supprimait complètement la dépendance. Et puis on a fait des recherches chez l'homme. Et on s'est rendu compte qu'il y avait des variants dans ce gène qui protégeaient l'homme de la dépendance. Donc on travaille, nous, personnellement, sur ce gène pour essayer de comprendre comment celui-ci fonctionne et comment il peut, à ce point, empêcher la prise de drogue.
1: Au tout début de l'interview, vous parliez de, et même dans votre conférence d'ailleurs, vous parliez de dépendance liée à la fois à la génétique et puis à l'environnement. Chacun dépend de son environnement et puis chacun n'a pas les mêmes génétiques. Est-ce que certaines personnes donc naissent réellement plus vulnérables à d'autres face à l'addiction? Tout à l'heure, enfin au début de l'interview, vous avez expliqué que oui, mais à quel point et quelles sont vraiment les vraies différences qu'on peut retrouver d'un point de vue environnemental, pardon, et génétique?
0: Alors, pour faire simple, grosso modo, 50% du risque de dépendance dépend des gènes qu'on a reçus. D'accord? Donc, un variant, par exemple, un des récepteurs à la dopamine, puisque la dopamine est centrale, eh bien, il y a un des récepteurs qui s'appelle le récepteur D2. Souvent, le degré d'expression de ce gène, s'il est faiblement exprimé, vous êtes plus à risque de devenir dépendant. Et donc, ça, vous ne savez pas les variants génétiques que vous avez reçus de votre père ou de votre mère. Donc, ça, c'est pour 50%. Les autres 50%, c'est l'environnement. Mais l'environnement, ça joue sur la biologie, et donc particulièrement via ce qu'on appelle l'épigénétique, c'est-à-dire que dans un environnement stressant, dans un environnement, je sais pas moi, de parents polytoxicomanes, où il y avait des problèmes de, je sais pas moi, de ressources, d'insécurité, d'agressivité, de violence, etc. Tout ça sont des marqueurs environnementaux qui marquent l'expression de gènes, en modifiant pas la séquence de l'ADN, mais la structure des chromosomes, et qui font que vous êtes plus ou moins à risque. Et donc c'est cette combinatoire environnementale et génétique qui fait vos facteurs de risque. Est-ce que vous ne pouvez pas savoir a priori? Donc la personne qui fume sa première cigarette, je fais une petite parenthèse, le tabac, qui est une drogue légale, est la drogue à plus haut risque de dépendance. Donc il y a une chance sur trois que vous deveniez dépendante au tabac si vous en fumez. Et pourtant, c'est légal. Je vous laisse réfléchir à cette question par rapport à nos politiques. Et donc, ce que je veux dire par là, c'est que vous n'avez aucune idée, a priori, si vous êtes à risque ou pas. Et il y a des gens qui seront incapables d'arrêter de fumer malgré le champix dont je parlais tout à l'heure, des patchs, etc. Et d'autres personnes que je connais qui ont arrêté du jour au lendemain, disant, tiens, finalement, ça pue, c'est dégueulasse, j'ai une mauvaise haleine, et qui arrêtent du jour au lendemain. Eh bien, vous ne savez pas, a priori, de quel côté vous vous trouverez.
1: Est-ce qu'on peut imaginer un jour un traitement personnalisé ou des traitements personnalisés pour les addictions, aujourd'hui, à l'heure actuelle, avec nos recherches?
0: Alors ça, c'est une très, très, très grande question. Donc, il faudrait d'abord qu'on comprenne comment fonctionne le moteur. D'accord? Donc, on comprenne quels sont les gènes qui peuvent être impliqués dans la circuiterie, quelles sont les populations de neurones, comment le cerveau câblé fait que chez certaines personnes, eh ben, la nicotine, ils pourront arrêter et d'autres pas, quels sont les gènes qui sont impliqués. Et puis, ça nécessiterait qu'on connaisse le génome de chaque être humain, de chaque personne, avec la compréhension de chaque gène et suivant la mutation, quel est l'effet de cette mutation chez le gène. Donc vous imaginez la combinatoire de connaissances qui sera nécessaire de faire. Mais, il ne faut pas être pessimiste pour autant, s'il s'avère qu'il y a certains gènes plus importants qu'on peut comprendre comme étant des facteurs de risque de dépendance et qu'il y a certains gènes qui peuvent avoir des rôles plus importants que d'autres, le but, c'est d'essayer justement de mettre à jour ces gènes-là, qui sont potentiellement pratiquement chez tout le monde importants, pour pouvoir les cibler par des approches pharmacologiques et diminuer ou augmenter l'expression de ce gène, ou l'empêcher de fonctionner, ou le faire mieux fonctionner, pour potentiellement moduler les déficits chez les gens qui souffrent de cette maladie.
1: Ici, on est en direct, donc de l'émission Radio Campus, donc c'est une radio étudiante, donc on a une audience plutôt jeune. Je pense que tout le monde serait intéressé de savoir s'il y a une augmentation inquiétante de consommation de drogue chez les jeunes aujourd'hui. Est-ce qu'on en observe vraiment une ou pas ?
0: Alors, bon, chez les jeunes, le problème, c'est qu'est-ce qu'on appelle jeune ? Je vais vous donner un exemple simple, le cannabis. Je pense que la plupart de nos auditeurs ont été confrontés à l'usage de cannabis, qui est, je dirais, c'est étendu de façon nette. Le trafic a clairement augmenté. Et le risque du cannabis est particulièrement important chez les ados. Il y a deux risques. C'est qu'en fait, le cannabis et le THC, qui est la molécule active, qui est une molécule lipophile, c'est-à-dire qui aime le gras, et notre cerveau n'est pratiquement que du gras. Donc en fait, le THC s'accumule dans le cerveau et va perturber la maturation de ce qu'on appelle le cortex préfrontal, c'est-à-dire c'est derrière votre front, et qui est impliqué dans tout ce qui est prise de décision. Et donc ça amène à des ados qui ont des mauvaises prises de décision et qui vont avoir, comme en tant qu'adultes, vont devenir des gens qui ne savent pas prendre de bonnes décisions. Alors que si c'est à l'âge adulte qu'on commence à prendre du cannabis, le cortex préfrontal est maturé normalement. Et dans ce cas-là, et j'insiste sur ce cas-là, le risque de dépendance chez l'adulte, donc je dis post-25 ans, est la substance qui est à moindre risque de dépendance. On est à 10%. Okay. Alors que chez les ados, c'est 18%. Donc on a pratiquement deux fois plus de risque de devenir dépendant au cannabis si on commence jeune. Autre gros risque, c'est le risque lié à la schizophrénie et donc à des épisodes psychotiques. C'est qu'en fait, la prise de cannabis descend le seuil et personne ne sait où est son seuil de psychose potentielle. Et donc, il y a des gens qui vont déclencher des épisodes psychotiques et potentiellement le devenir définitivement à cause de cette prise de cannabis. Donc ça, c'est vraiment une drogue qui est réellement problématique à l'adolescence. Alors, la cocaïne, clairement, augmentation de consommation. On en trouve de plus en plus dans les eaux usées. Donc, on fait ça à Bruxelles et autres, et on voit une explosion de la quantité de cocaïne dans les eaux usées. Donc, ce qui montre qu'il y a de plus en plus d'utilisateurs, ben, c'est lié à quoi ? L'augmentation du trafic, je pense qu'il ne faut pas faire un détail. Le prix qui reste assez stable, et donc l'accessibilité, etc. Et donc, la cocaïne fait partie clairement des augmentations. Les opioïdes, on ne voit pas une vraie tendance à l'augmentation, mais ce n'est pas pour ça qu'il faut essayer, parce que c'est partie des drogues dont les effets néfastes sont les plus difficiles à gérer et sont les plus abominables. Le tabac, ça reste assez stable. Et l'alcool, ça reste aussi assez stable.
1: Pour finir l'interview, si vous deviez déconstruire une idée reçue sur les addictions, quelle serait-elle ?
0: Eh bien, quand le patient devient indépendant, c'est un malade. Et il se traite dans un hôpital. Et pas dans une prison. Par contre, tout ce qui est lié au trafic, à l'enrichissement, etc., ça, c'est un problème qui relève du pénal. Mais mettre des gens dépendants dans des prisons est aussi absurde que de mettre des gens qui souffrent de grippe en prison. Donc ça, je pense qu'il faut vraiment, et ça c'est vraiment l'idée qu'il faut déconstruire, c'est que la dépendance aux drogues est une maladie du cerveau et en aucun cas une faute morale.
1: Eh bien, merci beaucoup pour votre réponse et d'avoir accordé un peu de temps à Radio Campus. Merci.
2: Merci beaucoup Salma Menkor pour cette interview d'Alban de Kerckhove-Dexarde. On le rappelle, directeur de recherche à l'ULB en neurosciences. Vous êtes toujours dans votre émission Histoire de savoir, présentée par les étudiants en master en journalisme. Je vous propose désormais une petite respiration musicale avec une chanson pas si éloignée de notre thème. On se retrouve juste après Bob Marley, Is This Love. Restez avec nous juste après ça sur Radio Campus.

0: C'était Is This Love de Bob Marley. Et sur cette touche musicale, Germain, ce que je te propose, c'est qu'on se fasse un petit quiz pour voir si on est bien au point niveau addiction en Belgique.
1: Ouais.
0: Ça te va ?
1: C'est parti.
0: Allez, on y va. Alors, première question. Quelle est la drogue illégale la plus consommée en Belgique ? La cocaïne, l'ecstasy, le cannabis ou le crack ?
1: La plus consommée en Belgique, la cocaïne, l'ecstasy, le crack et le cannabis ?
0: Ouais.
1: J'irai le cannabis peut-être.
0: C'est une bonne réponse.
1: Ouais.
0: Cannabis reste de loin la drogue illégale la plus consommée en Belgique.
1: Ok. À toi Simon, quel pourcentage des adultes belges, donc de 18 à 64 ans, a consommé du cannabis ou en tout cas déclaré au moins une fois dans l'année ? 2%, 7%, 15% ou 25%.
0: 18 à 64 ans ?
1: Ouais, de Belges qui ont déclaré avoir consommé du cannabis au moins une fois dans les 12 derniers mois.
0: T'as dit 12%?
1: Il y a 2, 7, 15 ou 25.
0: Je vais dire 15.
1: 15 c'est moins. C'est 7% des Belges adultes, donc de 18 à 64 ans, qui déclaraient avoir consommé ou fumé du cannabis dans les 12 derniers mois.
0: Bon, heureusement, j'ai envie de te dire.
1: Ouais.
0: Maintenant, à mon tour encore. Chez les jeunes hommes belges de 18 à 24 ans, combien ont consommé justement du cannabis durant l'année ? Est-ce que c'est une personne sur 20, une personne sur 10, une personne sur 5 ou une personne sur 2 ?
1: Combien de personnes ont consommé durant l'année
0: De 18 à 24 ans. Hein, là.
1: Ouais, c'est des jeunes. Peut-être une personne sur 10.
0: C'est un peu moins. Une sur 5.
1: Ouais, c'est plus du coup. C'est plus de personnes. Si c'est une sur 5.
0: Effectivement.
1: C'est qu'il y a beaucoup plus de personnes. Donc c'est pas une sur 10, c'est 20% en fait.
0: Ouais, donc c'est environ 20%, c'est ça. T'as tout à fait raison.
1: Alors pour toi, à quel âge les consommateurs belges de cannabis déclarent-ils avoir commencé en moyenne ? Donc à quel âge ils ont commencé les fumeurs de cannabis en moyenne 12, 16, 19 ou 22 ans ?
0: Ah, je pense que 12 c'est quand même jeune, je dirais 16.
1: Ouais c'est 16, ouais. C'est vrai que 12 c'est un peu jeune, mais 19 c'est encore jeune et finalement c'est la bonne réponse c'est 16 ans. Donc, parmi les personnes suivies, l'âge moyen en Belgique de départ de consommation c'est 16 ans. Ouais.
0: Une autre petite, parmi les consommateurs réguliers de cannabis interrogés en Belgique, quelle proportion en consomme tous les jours ? 10%, 22%, 37% ou 60% ?
1: Le pourcentage de consommateurs qui prennent ça tous les jours ?
0: Tous les jours du cannabis.
1: Tous les jours du cannabis. Les propositions, c'était ?
0: 10%, 22%, 37%, 60%.
1: Tous les jours, je dirais 20%, 22%.
0: C'est plus, hein.
1: C'est plus.
0: C'est plus. Environ 37,5% des personnes ayant consommé du cannabis récemment disent en consommer quotidiennement.
1: Alors pour toi, Simon, vrai ou faux, est-ce que la consommation de cocaïne est en augmentation en Belgique ? Vrai ou faux, la consommation de cocaïne, donc drogue dure, est en augmentation en Belgique ?
0: Ah, pour moi, c'est en augmentation, c'est vrai, hein.
1: Ouais, c'est vrai. C'est ça. Malheureusement, ouais. Le centre belge de recherche Sciences-Anneau remarque une augmentation de consommation de cocaïne ces dernières années, effectivement.
0: Bon, et maintenant plus spécifiquement, Germain, on sort un peu du thème. Est-ce que tu sais comment marche une consultation en tant que patient quand on est justement addict ?
1: Non, pas spécialement. Bah, faudrait demander à un professionnel, un addictologue peut-être, comment ça se passe.
0: Tout à fait. Et bah, justement, notre merveilleuse journaliste Salma Menkor a eu Mélissa Van Uffel, psychologue spécialiste en addictologie au téléphone, pour quelques éclaircissements.
2: Donc comment se passe concrètement en fait, une consultation avec un patient ?
3: Donc concrètement, quand il vient me voir, c'est déjà qu'il a envie de changer quelque chose. Ou alors qu'une personne lui a remarqué qu'il y a un problème au niveau de sa consommation. Donc l'idée, quand il vient me voir pour la première fois, c'est vraiment d'abord de faire le point sur ta situation. De savoir quel type de consommation il consomme. Est-ce que c'est plutôt de l'alcool ? Est-ce que c'est plutôt d'autres substances ? Si c'est de l'alcool, c'est aussi de savoir quel type d'alcool. Est-ce que c'est plutôt de l'alcool fort, du vin, de la bière ? Ensuite, on part aussi au niveau des quantités. Est-ce que c'est plutôt une consommation qui est plutôt tous les jours ? Est-ce que c'est une consommation qui est exclusivement le week-end ? Et aussi au niveau quantité, est-ce qu'on part sur une bouteille de vin ? Est-ce qu'on part sur 10 bières ? Donc, on questionne tout ça. On questionne aussi à quel moment la consommation est présente. Est-ce que c'est plutôt une consommation qui est présente quand on reçoit des amis ou quand il y a un dîner d'affaires ? Ou est-ce que c'est plutôt une consommation qui est présente le soir, à la fin de la journée, se dire « Ok, j'ai absolument besoin de mon verre pour me décompresser un petit peu, pour me détendre ». Donc, c'est vrai que toutes ces questions-là vont nous aiguiller un petit peu sur le type de consommation que le patient présente. Est-ce que c'est plutôt une consommation qui est dite sociale ou est-ce que c'est plutôt une consommation qui, derrière, cache quand même plutôt des affects un peu anxio-dépressifs et qu'on se dit, OK, il y a aussi tout un travail à ce niveau-là à faire. Donc, tout ça, on questionne aussi un petit peu. On questionne aussi s'il y a des membres de la famille qui présentent aussi certaines addictions. Parce que c'est vrai que ça a certains facteurs aussi génétiques qu'on retrouve aussi assez présents. Donc voilà, est-ce qu'ils ont déjà eu un suivi aussi dans le passé? Est-ce qu'ils ont déjà été suivis, peut-être hospitalisés? Est-ce qu'ils ont déjà fait une cure ou quoi que ce soit? Donc tout ça sont vraiment les questions qu'on me pose de base, les premières entretiens. Et ensuite, la question. Non, allez-y.
2: Non,
3: La
2: non,
3: question
2: continue.
3: essentielle aussi, c'est de savoir quelles sont leurs attentes. Est-ce qu'ils ont une attente plutôt de, voilà, ils cherchent de l'abstinence totale ou est-ce qu'ils cherchent plutôt de réduire leur consommation et avoir une consommation dite contrôlée? Donc, tout ça, c'est intéressant aussi de savoir.
2: Et dans votre pratique, en fait, vous parlez de questionnement, mais quels sont en fait les facteurs qui reviennent le plus souvent lorsque vous parlez avec un patient? Est-ce qu'on parle de plus de stress, de traumatisme, d'isolement?
3: Oui, c'est principalement ça. Hein. Donc, il y a beaucoup le stress, il y a beaucoup l'isolement aussi. C'est beaucoup de femmes et d'hommes qui rentrent chez eux après leur journée de travail et qui, au final, sont seuls. Et donc, voilà, la solitude s'apaise et donc ils vont se réfugier plutôt dans l'alcool. Beaucoup de personnes aussi qui sont très investies dans leur travail et donc, voilà, quand elles rentrent chez elles, ont besoin de souffler, de décompresser un petit peu et donc vont se tourner vers l'alcool. Et puis, évidemment, il y a tout le reste. Voilà. Il y a des personnes qui, de nature, sont déjà anxieuses, sont déjà un petit peu, ont un facteur, déjà une sensibilité plutôt anxio-dépressive, et qui donc ont besoin aussi d'avoir un moyen de se détendre, de se relaxer et voilà, de boire un petit peu.
2: On parle souvent de craving. Donc
3: Oui.
2: c'est en fait une envie irrépressible de
3: C'est ça,
2: consommer.
3: de consommer.
2: Ouais, c'est ça. Donc comment les patients en fait décrivent cette sensation?
3: Le craving, alors, il faut savoir déjà que c'est assez bref, hein, le craving. Donc, quand il y a un craving qui survient, en moyenne, il dure entre 10 et 20 minutes. Donc, c'est vraiment très, très court. Et le craving, on peut facilement, voilà, le dépasser. Dans le sens, si on arrive à bifurquer notre esprit sur autre chose à l'instant T, le craving passe et on ne s'en sera même pas rendu compte. Donc, les patients, comment ils décrivent le craving? Comme vous l'avez dit, c'est vraiment une envie irrépressible de consommer. C'est physique, dans le sens où... C'est autant physique et mental. C'est vrai qu'on va avoir cette envie, on va avoir le cerveau, le petit diable un petit peu qui va nous dire bois, bois, bois, tu en as envie, tu en as besoin, fais-le, ça va te faire du bien. Physiquement, on va se sentir très agité, palpitations aussi, on va sentir vraiment que notre corps n'est pas bien du tout. Et donc, tous ces symptômes-là vont nous pousser à boire. Parce qu'on se dit, OK, là, je ne suis pas bien, donc c'est bon, je craque, je bois un verre, histoire de me sentir mieux. Moi, ce que je dis toujours à mes patients, dans ces moments-là, quand vous sentez que le craving commence à venir, que votre cerveau vient un peu vous titiller, à vous dire bois, bois, ça va te faire du bien, on bifurque l'esprit vers autre chose. On va prendre un bon bain, on prend une douche, on sort le chien, on appelle sa mère, une meilleure amie. On essaie en tout cas de faire quelque chose qui va faire que, OK, le craving est passé et on n'a pas succombé. Attention aussi que le craving peut arriver à tout moment. On peut être abstinent depuis un an, même plusieurs années, il peut encore y avoir des cravings. Donc, beaucoup de patients aussi ont cette fausse idée de se dire, OK, le craving, ici, ça fait 3 mois que je suis abstinent, j'ai pas eu de craving, c'est bon, je suis bien, quoi. Pas du tout, ça peut venir encore par après.
2: Et est-ce qu'il y a des traitements aujourd'hui ou des accompagnements qui fonctionnent pour les patients?
3: Oui, donc il y a différents médicaments qui fonctionnent. La seule chose, c'est que ce n'est pas des médicaments qui sont. Voilà, ce n'est pas les meilleurs médicaments, c'est des médicaments qui sont quand même un peu forts. Donc, c'est vrai que tous les patients ne sont pas forcément ouverts à l'idée de prendre ce type de médicaments. C'est des médicaments aussi qui ne sont pas sur une très longue période. Donc, on peut les prendre 1, 2, 3 ans maximum, mais ce n'est pas des médicaments qu'on va prendre à vie. Donc, à vie, ça sera plutôt des médicaments qui vont toucher plutôt à la source de la consommation, plutôt des antidépresseurs ou des anxiolytiques ou des somnifères, parce que j'ai beaucoup de patients aussi qui consomment parce qu'ils n'arrivent pas à dormir. Donc, les traitements qui vont être plus sur le long terme, ça va plus être des médicaments qui vont toucher un petit peu à l'origine de la consommation. Maintenant, évidemment, il existe des médicaments qui ont un effet plutôt de diminuer l'envie de boire, ou un effet où on sait que, par exemple, il y a l'antabuse, qui est vraiment très connu en ce moment. L'antabuse, lui, par exemple, on sait que c'est interdit de boire avec ce médicament. Donc, en fait, le médicament fait plus effet de barrière, dans le sens où, OK, je prends ce médicament, je sais que je ne peux pas boire, parce que si je bois, ça peut vraiment carrément avoir de sacrés symptômes, et ça peut être mortel si on boit une très grosse quantité avec ce type de médicament. Donc, les médicaments, au début, en tout cas, ça a vraiment plus un effet de barrière, quoi. De gendarme un petit peu qui se met devant et qui dit « Ok, non, tu ne vois pas ». Mais sinon, il y a tout ce qui est psychothérapie aussi. L'aider un petit peu, trouver la source de la consommation, qu'est-ce qui favorise la consommation. Aider les patients à trouver de nouvelles occupations aussi, à instaurer une nouvelle routine. Donc, ça aide aussi pas mal.
2: Vous disiez il y a quelques minutes que le craving pouvait revenir oui. même après 2, 3, 4 mois d'abstinence, mm-hmm. voire des années. Du coup, est-ce qu'on peut réellement en fait, guérir d'une addiction, ou est-ce que c'est quelque chose qui est présent toute la vie?
3: Mais, l'addiction, reste, d'une certaine manière, restera présente toute la vie, parce qu'on aura toujours ce terrain qui sera un peu sensible. On peut guérir de l'addiction, dans le sens où on a des personnes qui sont abstinentes depuis 15 ans, 20 ans, 30 ans. Donc, on peut guérir de l'addiction. Maintenant, on aura toujours cette sensibilité. Des personnes qui sont abstinentes depuis très longtemps, ben, savent un petit peu, connaissent un peu. Elles savent que, tiens, je sais que dans ce type de soirée, quand il y a de la consommation d'alcool, ben, je sais que je suis un peu plus fébrile. Maintenant, il y a des personnes qui sont abstinentes pendant 5 ans et qui, après 5 ans, arrivent à seulement boire un verre ou lors d'événements particuliers comme Nouvel An, anniversaire ou soir au travail, et ils arrivent à s'y tenir aussi. Mais c'est vrai qu'on garde toujours cette sensibilité, cette certaine fragilité par rapport, en rapport avec l'alcool.
2: Et au-delà des médicaments, donc de la médecine et de la psychothérapie, qu'est-ce oui. qui peut réellement aider une personne à sortir d'une addiction?
3: Il y a déjà la volonté. Donc ça, c'est super important. Mais ça, c'est pour toutes les addictions, ce n'est pas que pour l'alcool. Pour toutes les addictions, il faut réellement la volonté. Il faut réellement se sentir prêt. Il faut qu'au moment aussi de la vie de la personne, ça doit être le bon moment aussi. Parce qu'il y a certains moments où, au final, à certains de mes patients, je leur dis « Ok, mais là, l'abstinence, ce n'est pas possible parce que ce n'est pas le bon moment. Vous venez de perdre votre travail, l'un de vos parents est décédé ou autre, et ce n'est pas le bon moment pour viser l'abstinence. Pourquoi? Parce que psychologiquement, la personne est trop fragile. Donc, il faut déjà avoir une certaine volonté. Il faut qu'au niveau de la vie soit assez stable et structurée pour se dire « Ok, je peux tenter l'abstinence ». Et il faut aussi que la personne ben, oui, se sente prête et soit assez forte psychologiquement, mentalement pour pouvoir l'assumer. Parce que c'est difficile, l'abstinence, surtout au début. Parce que ça change pas mal de choses. On avait certaines habitudes, certains rituels. On évite aussi d'aller à des dîners d'amis, de famille, parce qu'on sait qu'au début, ça va être difficile. C'est difficile aussi le regard des autres, parce qu'on est d'un coup, c'est « Ah, ben, tu ne bois plus. Ah, ben, pourquoi tu ne bois pas ?» Enfin, et en Belgique, malheureusement, on est dans une ville où on doit limite plus se justifier de ne pas boire que de boire. Donc, c'est vrai que ça, le regard des autres est très difficile pour les personnes aussi qui tentent l'abstinence au début. Donc, une fois qu'on est décidé, une fois qu'on est assez fort psychologiquement et qu'on a tout le soutien autour de nous, c'est vrai que soutien, c'est d'avoir aussi des personnes, notre compagnon, notre compagne, nos enfants, père, mère, amis, qui nous soutiennent aussi dans cette démarche, qui valorisent aussi ça, qui renvoient à la personne aussi les changements qu'il y a. « Ah tiens, je trouve que tu es beaucoup moins irritable depuis que tu ne me vois plus. » Je trouve que tu prends beaucoup plus d'initiatives. Enfin, tout ça, ça favorise aussi l'arrêt de la consommation, pardon, et ça va maintenir l'abstinence aussi. Et il est clair qu'avoir un suivi sur le côté, parce que moi, dans mes suivis, la majorité de ce que je fais, c'est vraiment les valoriser. Je les pousse, je les encourage. Donc tout ça, ça leur fait du bien d'avoir cet espace-là. Mais il est clair qu'il faut les deux versants. Il faut se sentir prêt et être assez armé psychologiquement pour pouvoir l'assumer. Et à la fois, il faut être soutenu derrière pour lorsqu'on se sent un petit peu plus fébrile, ben OK, on a quelqu'un qui va nous pousser et nous aider à se remettre bien, quoi.
2: Et pour finir, en fait, cette interview, donc nous, on sait que vous accompagnez des personnes qui sont confrontées à des situations très difficiles. Oui. Mais est-ce qu'il y a un témoignage, une rencontre ou un parcours qui vous a... particulièrement marquée et qui pourrait sonner la fin de cette interview pour l'émission Histoire de savoir de notre Radio Campus.
3: Mais il y a plusieurs patients hein, qui m'interpellent. Moi, ce qui j'ai pas forcément un cas particulier. Moi, ce qui m'interpelle le plus et ce à quoi je suis le plus confrontée, c'est souvent la solitude en fait, des patients. La solitude des patients et à laquelle ils pensent trouver une présence, ils pensent trouver quelque chose en alcool. Dans le sens où l'alcool, en fait, diminue le sentiment
2: l'alcool
3: de
2: ou
3: solitude.
2: La drogue.
3: L'alcool ou la drogue, évidemment, toute la substance, va diminuer ce sentiment. Et donc, ils vont, voilà, ça va les aider à supporter leur vie actuelle, ça va les aider à supporter leur soirée hors du travail quand ils sont tout seuls chez eux et totalement seuls. Donc, ça a plus, c'est plus ça qui, voilà, qui m'interroge et c'est plus ça qui reflète un petit peu la réalité du terrain. C'est que dans le fond, l'alcool prend une très grande place. Et ce qui est plus frappant, c'est qu'on commence à boire parce qu'on est très isolé, très seul, mais c'est une spirale infernale parce que l'alcool va nous isoler encore plus. Et donc, dans le fond, ça ne répond pas du tout à nos besoins. Et c'est vrai qu'il est important de dire ça aussi, c'est que on a toujours l'impression que les premiers verres, comme les premières substances, hein, nous soulagent un petit peu, répondent un petit peu à un certain manque, à un certain besoin, nous mettent un petit peu dans une certaine bulle, dans un certain confort, mais ce n'est que passager. Parce qu'après, les verres suivants ou les consommations suivantes ben, vont faire qu'aggraver, augmenter notre mal-être de départ. Donc, c'est vrai qu'à la fois, l'alcool ne soulage pas, et comme toutes les substances. Mais ça c'est le principe même de l'addiction, et c'est ça qui est difficile, c'est qu'à la fois on a l'impression que ça nous fait du bien, mais qu'à la fois ça nous fait du mal, et c'est difficile de s'en sortir, mais à la fois quand on est décidé, et quand on a la volonté, et quand on a l'entourage autour de nous, qui sommes là pour nous soutenir, c'est totalement faisable. Et à la fois il ne faut pas que ça définisse la personne qu'on est. Et que ça ne définisse pas non plus tout le reste de notre vie. On peut avoir un passage où on a succombé à certaines addictions, mais ça ne doit pas définir toute la personne qu'on est.
2: Bah écoutez, merci beaucoup pour votre intervention et pour le temps accordé à l'émission Radio Campus.
3: Avec plaisir.
1: C'était Mélissa Van Nuffel au micro de Salma Menkor. Voilà qui referme notre émission. Merci Simon d'avoir co-présenté cette émission avec moi.
0: Merci à toi Germain. J'en profite juste un petit dernier mot pour vous dire qu'il existe une ligne d'écoute pour des conseils ou du soutien au 02 227 52 52.
1: 02 227 52 52. On a noté. Merci à notre journaliste Salma Menkor qui a réalisé les interviews des experts qui ont appuyé notre émission. Merci à Alban de Kerkhove d'Exard et Mélissa Van Nuffel qui ont répondu à nos questions. Et pour terminer, merci à vous, chers auditeurs, de nous avoir suivis tout au long de notre émission et à très vite sur les antennes de Radio Campus.

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Nous sommes actuellement le mardi 30 juin et on se retrouve pour le Campus Info de ce mardi soir puisqu'il est actuellement 17h03 très exactement.

0: comme je le disais, on est actuellement le 30 juin. L'été est là, l'été est parmi nous, on a passé le solstice, on a passé le jour le plus long. Les jours commencent à raccourcir jour après jour. Et l'été, c'est aussi la période où tout est déserté, où tout est dépeuplé. Alors peut-être que vous avez la chance ou le privilège de ne pas avoir à trop travailler cet été. Peut-être que si vous avez ce privilège-là, alors vous pouvez profiter de la vacuité des espaces publics. Moi ici, je vous parle en direct depuis le campus de l'ULB et c'est absolument vide évidemment. Et c'est une période un peu chouette, je pense, de laquelle on peut profiter. Parce que c'est très rare pendant l'année de voir certains espaces comme ceux-là complètement laissés à l'abandon. Il y a quelque chose de très fantomatique, de très anthologique, pour reprendre la définition un petit peu de Mark Fisher, comme si c'était un peu hanté. Des lieux qui normalement sont peuplés tous les jours, qui là, du jour au lendemain, se retrouvent sans personne. Il y a quelque chose d'irréel, de vraiment onirique, comme si on était un peu dans un rêve, qu'il y avait quelque chose qui ne relevait pas vraiment de notre réalité à nous. Et si vous avez l'occasion de voir des moments, des endroits comme ça où le temps semble un peu suspendu, où le réel semble avoir un peu disparu, moi je vous invite à essayer de profiter un petit peu de ces paysages, profiter de ces paysages urbains et de la magie qui peut s'y cacher parfois. Alors comme je le disais, on est le 30 juin et aujourd'hui on fête un anniversaire. En fait, l'anniversaire, c'est la fête nationale aujourd'hui de la République démocratique du Congo, le 30 juin, puisque le 30 juin 1960 marque la fin de l'occupation coloniale belge sous Léopold II. L'indépendance, le 30 juin 1960, avait été proclamée en tant que République du Congo avec Joseph Kasavubu président et Lumumba comme premier ministre, ce qui veut donc dire que la fin de l'occupation belge a donc 40 plus 27, 67 ans aujourd'hui, pile jour pour jour. Et pour l'occasion, je vous propose qu'on écoute un morceau qui, moi, j'affectionne tout particulièrement. C'est le morceau « Tout ceci ne vous rendra pas le Congo » de Balodji, extrait de son album « Hotel Impala » qui était sorti déjà il y a quelques années, hein, c'était en 2007. Très très beau morceau qui parle justement de son rapport en tant que lui-même belgo-congolais à son héritage à la fois congolais et à la fois belge colonial. On va écouter ce morceau et on se retrouve juste après ça pour parler un petit peu d'événements qui auront lieu cette semaine pour rythmer cet été un petit peu vide. Et évidemment, on va se faire plaisir, on va aussi se mettre l'intro du morceau, qui est également l'intro du même album, c'est l'intro Hotel Impala. On va s'écouter ça et on se retrouve juste après. Bonne écoute à vous.
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C'était Tout ceci ne vous rendra pas le Congo de Balogi avec l'intro. Deux morceaux extraits de l'album Hotel Impala qui date de 2007 et qui n'a clairement pas pris une seule ride. Un album magnifique que je recommande à toutes et tous. Probablement mon album préféré de tous les temps, peut-être. Un album qui est vraiment clairement toujours d'actualité et évidemment écrit avec une plume magnifique, la plume Balogi. Pour celles et ceux qui ne connaîtraient pas Balogi, qui était membre de Starflame à l'époque, qui était le premier grand groupe de rap belge, hein, qui avait bien percé avec la Sonora. Donc voilà, ça s'écoute sans soif. Alors, on a un grand événement qui arrive ce week-end, c'est le retour du plein open air du cinéma Nova. Le plein open air qui fête bientôt ses 30 ans. 30 ans que le cinéma Nova trimballe son écran durant l'été. Il a été le témoin de nombreuses transformations de la ville, en dénonçant ici l'arrivée de grands projets écrasants et valorisant par là la richesse invisible d'espaces présentés comme vides. Mais le vide, qu'est-ce que c'est ? Le vide, ça peut prendre de nombreuses formes. Une usine qui ferme ses portes et laisse vacant un territoire de 53 hectares. Un stade abandonné lentement, reconquis par la végétation et par des habitants et habitantes. Une brasserie ou une usine de décoration désertée et réoccupée de façon précaire et collective. Car le vide, en fait, c'est jamais réellement vide. Il ouvre un espace de projection, de conflit, de désir et d'invention. Les intérêts économiques, écologiques et sociaux s'y confrontent. Les usages s'y négocient et les possibles s'y dessinent. Le vide, ça stimule les initiatives. Dans ces lieux où quelque chose s'est arrêté, sans que la presse soit encore imaginée, il reste une place pour l'expérimentation, les rencontres imprévues, les manières d'habiter la ville autrement. Ces lieux constituent parfois l'un des derniers espaces où la vie peut encore surgir sans avoir été entièrement planifiée, cadenassée ou aseptisée. C'est pourquoi le vide mérite aussi d'être défendu. Donc cette année encore, le plein open air du cinéma Nova va interroger les coulisses de cette transformation urbaine dans 5 lieux de Bruxelles, lors de 2 week-ends en plein air et 3 mercredis en intérieur. Fidèle à cette attention portée aux mutations urbaines, l'équipe de Cinéma Nova vous invite une fois de plus à partager des moments de cinéma, de concerts, des balades, des discussions, autant d'occasions de réfléchir ensemble de manière conviviale à une ville pensée à partir de ses usages et non de sa valeur marchande. Alors il y a beaucoup de choses du coup qui commencent, il y a 2 week-ends comme je le disais, il y a un week-end qui sera ce week-end, ce vendredi et ce samedi, et il y en a un autre qui sera plus tard durant le mois de juin, et donc ce vendredi et ce samedi on a déjà un sacré grand programme, donc il y aura des projections, mais en fait surtout pas que des projections, il y a tout un tas d'autres choses aussi. Ça se passe déjà à l'ex-usine Audi qui se trouve au boulevard de la 2e armée britannique à Forêt, dans le 11 de Nantes. Ce vendredi et ce samedi de 19h à minuit. Alors je vous lis le petit communiqué spécifique à ce week-end-ci que je trouve assez bien fait, écrit par le Cinéma Nova. À quelques centaines de mètres de la Seine, au bord d'un de ses anciens affluents, l'abbaye de Forêt posséda durant des siècles des étangs destinés à la pêche. Asséchés au début du 19e siècle sous l'occupation française, les terrains furent revendus à des entrepreneurs qui, profitant de la proximité des voies ferrées,

et du canal, y édifièrent les premières fabriques industrielles du sud de Bruxelles. Un siècle plus tard, le groupe français Citroën y installe une usine qui est ensuite absorbée par l'expansion de son concurrent Volkswagen, lequel, après avoir repris une usine voisine en 1970, avalait littéralement les alentours. Le tronçon du boulevard où le plein open air dresse aujourd'hui son écran est un vestige de cette époque où l'entreprise allemande détournait des voiries et redessinait le quartier selon ses besoins. Le site sera d'ailleurs encore agrandi en 2005, peu avant que Volkswagen ne l'abandonne. La reprise par sa filiale Audi n'empêchera pas la suppression de plusieurs milliers d'emplois et l'usine sera entièrement reconfigurée pour produire des voitures électriques. Mais moins de 20 ans plus tard, Audi délocalisera au Mexique le dernier modèle qui était assemblé, laissant derrière elle l'une des plus vastes friches industrielles de Bruxelles, puisqu'elle constitue 53 hectares, qui est en train d'être revendue. Située à la lisière entre quartiers habités et zones productives, à quoi sera désormais destinée cette terre après avoir servi à élever des poissons et à fabriquer des voitures? Ce week-end, le plein open air reprend donc possession de cet espace et le réinvente le temps d'un week-end. Alors, on a déjà une exposition qui sera là vendredi et samedi. Vendredi, c'est à partir de 19h et samedi, c'est à partir de 18h. Une exposition rétrospective de ces pérégrinations urbaines depuis 1996, depuis le début du plein open air. L'exposition dresse un bref état des lieux visité par le plein open air et ayant connu ensuite une transformation significative, composant ainsi une image singulière de l'urbanisation de Bruxelles de ces 25 dernières années. Donc voir un petit peu comment les lieux que le plein open air a occupés durant ces 25 dernières années ont évolué et quels ont été ces lieux et qu'est-ce qu'ils racontent toujours dans l'utilisation d'espaces vides. Quel est l'intérêt ou le non-intérêt d'avoir des espaces vides dans une ville comme Bruxelles? Évidemment, on a une table d'hôte comme toujours au Cinéma Nova. À partir de 19h, possibilité de déguster un repas végétarien à prix démocratique. Et alors, on a deux grands événements, le vendredi 3, donc ce vendredi 3 juillet. On a tout d'abord, à 22h30, la projection du film Roger and Me, un film qui date de 1989, de Michael Moore, très très grand documentariste qui avait fait pas mal de documentaires très connus, notamment celui sur Columbine par exemple. Sur la tuerie de Columbine, et il me semble que c'est aussi lui qui avait fait Super Size Me sur la malbouffe dans les fast-food états-uniens. Roger and Me, c'est un film plus ancien, puisque c'est le premier film de Michael Moore. Il a été tourné sur plus de 3 ans, et il relate le déclin de la ville de Flint, une ville qui est dans le Michigan, après la délocalisation des usines de General Motors vers le Mexique. Vous voyez bien évidemment le parallèle avec la friche dans laquelle s'installe Plein Open Air, avec cette histoire d'usine Audi. Roger and Me, c'est une quête presque absurde dans laquelle Michael Moore traque Roger Smith, le président directeur général du groupe, pour lui demander de répondre aux 30 000 ouvriers licenciés. C'est un peu une satire, c'est aussi une enquête et un autoportrait dans lequel Michael Moore transforme cette recherche en chronique d'un territoire qui a été frappé par la désindustrialisation. On y croise des expulsions, du chômage, des stratégies de survie et des discours optimistes sur la relance économique. Le film y montre aussi comment une ville privée de son industrie cherche à se reconvertir par le tourisme, par les loisirs, les services ou encore des projets de prestige qui sont censés remplacer les emplois perdus. C'est donc un film qui est devenu le portrait précoce d'un paysage post-industriel où on promet l'avenir pendant que le présent se défait. Et alors, la petite cerise sur les gâteaux, le film sera projeté en pellicule 35 mm bien évidemment, ce qui quand même est pas des moindres pour une projection en plein air, en extérieur, donc je vous le recommande très chaudement. Évidemment, tout cela est gratuit, hein, projection gratuite, exposition gratuite. Le film est sous-titré en français et en néerlandais et dure un peu moins d'une heure et demie. La projection commence à 22h30. Mais évidemment, on a l'exposition, comme je le disais avant, qui sera ouverte bien plus tôt, et ainsi que la table d'hôte. Et alors, on a en ouverture de cette soirée, enfin en ouverture de cette projection plutôt, un concert et performance très spécial, très très spécial. À 20h30, c'est la performance de Ptedon et de Vin de Sprite qu'on connaît pas mal à Radio Campus, puisqu'ils avaient joué déjà aux 45 ans de Radio Campus l'été dernier.
Ptodon, c'est un dinosaure volant. Un dinosaure volant qui reviendrait d'une époque révolue avec des âmes pour nous sauver. Ou alors, ce serait peut-être pour nous annoncer une renaissance qui est à venir. En fait, c'est la pièce maîtresse de l'exposition Mater Museum en 2016, où Vincent Glowinski, a.k.a. Bonhomme, confrontait ses œuvres à celles de sa mère. Ptodon s'est donc mis à vivre et à danser aux côtés de son créateur. Bonhomme, ou Vincent Glowinski, pour celles et ceux qui ne le connaîtraient pas, c'est un artiste polymorphe qui est connu parce qu'il a laissé à Bruxelles énormément de fresques singulières sur les murs. C'est un street artiste très connu, un petit peu notre petit Banksy à nous finalement. Même s'il n'est pas bruxellois, mais en tout cas il a énormément officié à Bruxelles. Et il y a pas mal de ces fresques qui hantent encore nos murs, pas mal qui étaient apparues sauvagement, d'autres qui ont été des commandes. Il y a notamment cette grande fresque qui représente un squelette de dinosaure qui est sur la face du musée des sciences naturelles, qui je pense est encore toujours là, même s'il me semble qu'elle a été de nombreuses fois vandalisée, puis réactualisée, etc. Mais donc c'était un peu un des grands noms du graphe bruxellois. Et donc Ptodon et Bonhomme, ce duo improbable, cherchent encore leurs mots, et même leurs voix. Et ils les ont trouvés à travers les chansons bâtardes de Vin de Sprite, un autre duo inclassable bruxellois qui réunit Antoine Loyer à la voix et à la guitare et Donatien Thoman Dany Djemelas à la voix, et au clavier. Leur poésie, elle est très très espiègle et je pense qu'elle manquera pas de bousculer un petit peu nos repères à l'image de Ptodon, cette étrange bête d'apocalypse maternelle. On va sans plus attendre s'écouter un petit extrait. On va écouter deux morceaux même de Vin de Sprite, groupe que moi j'ai découvert personnellement aux 45 ans de Radio Campus l'année dernière, il y a un an. On va écouter Trébuche sur un chien, très grand morceau de Vin de Sprite sur un enregistrement qui a été fait avec Autotest 90, une fanfare bruxelloise bien connue je pense, hein. Et on a ensuite, on va écouter Bricole de Étienne et Presse du Poisson, un double morceau de Vin de Sprite, extrait de leur dernier album Un pompier monte dans un gangster, qui vient de sortir à l'instant là le 29 juin, donc c'était vraiment hier que ce projet est sorti. C'est un album qui est une sorte de journal sonore de la tournée de Vin de Sprite en France durant l'été 2025, donc c'est des enregistrements qui ont été faits entre les concerts. Je vous en dis pas plus, on écoute ça, et si ça vous plaît, et ben sachez qu'ils jouent ce vendredi 3 juillet au plein open air du Cinéma Nova, qui, je le rappelle, se trouve au boulevard de la 2e armée britannique, à Forêt, dans le 1190. Après ça, il y aura la projection de Roger and Me de Michael Moore. Sans plus attendre, on s'écoute Trébuche sur un chien de Vin de Sprite. Bonne écoute à vous.

C'était Bricole de Étienne / Presse du Poisson. Un morceau qui finit un peu abruptement, parce que comme je le disais, c'est des notes vocales, enfin des notes sonores qui ont été enregistrées entre des concerts durant la tournée française de vin de Sprite de l'été dernier. Et avant ça, on écoutait Trébuche sur un chien de vin de Sprite et Autotest 90. Alors je dis 90, c'est pas parce que je suis français, c'est 80.10. Étant donné que je ne suis absolument pas France Kilien. Alors, comme je disais, vin de Sprite sera donc en concert ce vendredi, le premier jour donc du plein open air du Cinéma Nova, qui se trouve à l'ex-usine Audi. Et alors samedi, on a une deuxième journée qui est tout autant chargée, puisqu'il y a tout un tas d'événements. Alors évidemment, on a encore et toujours l'exposition sur la rétrospective des pérégrinations urbaines du plein open air depuis 96, qui ouvre samedi à partir de 18h. Et on a toujours la table d'hôte avec repas végétarien à prix démocratique à partir de 19h. Et alors spécificité, à partir de 15h, on a un plateau radio mobile, une émission en direct sur le conflit social à Audi Bruxelles, à partir de témoignages de sous-traitants de l'usine. Vous pouvez déjà être sur place pour déjà profiter de l'émission débat en direct, ce qui est toujours intéressant, je trouve. C'est une autre manière de voir des débats, c'est de voir des enregistrements de radio en temps réel, parce que ce sera in situ et ce sera fait par nos camarades de Radio Air Libre, et donc l'émission sera disponible en direct, il me semble, sur leur site radioairlibre.net, une autre radio indépendante et donc libre bruxelloise, au même titre que Radio Campus, Radio Panique ou d'autres. À partir de 16h ce samedi, on a un tournoi de pétanque, le grand tournoi de pétanque, et qui est le POA, le pétanque en apéro. Le but, c'est de voir qui s'est joué ailleurs que sur des terrains soigneusement ratissés. Ils vont débusquer un ancien terrain de pétanque d'ouvriers, ou alors on vérifiera si le lancer de boule est une discipline d'athlétisme. Il y aura des boules sur place, mais il ne faut pas hésiter à apporter les siennes. Le tournoi aura lieu à 16h dans le parc de l'Abbaye de Forêt, face à l'ancienne entrée principale de l'usine Audi, donc 201 boulevard de la 2e armée britannique. Et alors, on me signale dans l'oreillette que les gagnants et gagnantes, les championnes et champions, recevront deux boissons gratuites. Oui, vous avez bien entendu, deux boissons gratuites au bar du Planet Open Air, et surtout deux entrées pour le Cinéma Nova. Donc, c'est pas rien. Ça vaut son pesant d'or et ça vaut son pesant symbolique, je trouve. Donc, si vous êtes comme moi alléché à l'idée de gagner deux boissons gratuites au bar du plein open air et deux entrées pour le Cinéma Nova, eh ben, il vous reste juste qu'à venir au tournoi de pétanque qui débute à 16h, donc peut-être venez un petit peu plus tôt ce samedi à 16h au plein open air, et avec un petit peu de chance, si vous arrivez à rouler sur tous vos adversaires, eh ben, vous gagnez le gros lot. Donc appel à tous et toutes les, comment on dit, les boulistes. J'ai l'impression qu'on dit bouliste, mais je suis pas sûr. En tout cas, vous avez compris, les joueurs et joueuses de pétanque, les pétanqueurs et les pétanqueuses. À 18h, on a une micro-boutique, enfin la micro-boutique, hein, qu'il y a régulièrement dans le sous-sol du Nova. Il y a régulièrement une micro-boutique avec toujours plein de CD, vinyle, d'éditions, parfois en lien avec la programmation temporaire du Nova, parfois des pièces permanente, si je puis dire. Et donc là, la micro-boutique du Nova va ressortir des pépites de sa collection de micro-éditions en lien avec les différents sites visités, hein, au fil des années, comme je le disais, accompagné ce premier samedi de son ami La Dystropie, et ses brochures, revues et livres toujours aussi séditieux. Donc n'hésitez pas, si vous êtes amateur et amatrice d'objets en tout genre, livres, comme je disais, brochures, revues, micro-éditions, il y a énormément de petites pépites et de petites curiosités à la micro-boutique du Cinéma Nova. Si vous avez eu l'occasion déjà de fouiller un petit peu, comme je disais, dans le sous-sol du Nova à côté du bar, vous avez peut-être pu voir cette micro-boutique. Et alors, à 19h vient l'énergie sur le divan, une conférence qui parle de l'énergie de manière générale, l'énergie qui est indispensable évidemment au fonctionnement de l'humanité, au même titre que l'oxygène, que les récifs fondateurs, ou alors que les batteries rechargeables, par exemple. Aujourd'hui, l'énergie, elle approche ses limites. Dans la vallée de la Seine,
Il y a deux siècles d'industrialisation qui ont consacré le territoire au charbon, au pétrole et puis plus tard à l'électricité. Avec pour résultat des cours d'eau effacés, des sols pollués, des industries délocalisées. La plus grande usine de Bruxelles, qui se voulait neutre en CO2 tout en produisant des voitures électriques, laisse derrière elle une vaste friche qui est contaminée. Est-ce qu'à l'échelle globale, il faut craindre la fin du monde ou alors seulement celle d'un certain modèle ? Le psychanalyste urbain Laurent Petit mène l'enquête. Articulé autour du mythe de Prométhée, sa conférence éclaire les liens entre énergie, croissance et imaginaire collectif, ainsi que l'hypothèse, encore plus vertigineuse, d'un changement réel. Ça, c'est donc ce samedi à partir de 19h. Ça a l'air ultra intéressant, c'est en plein air, c'est toujours sur place, au plein open air. Et c'est carrément en lien avec, de nouveau, l'endroit dans lequel il y a la projection et toutes les différentes, l'histoire du lieu. Et alors, avant la fin de soirée, on a une projection de « À nous la liberté », qui est un film qui date de 1931. Oui, vous ne rêvez pas, 1931, un film de René Clair. Ça se passe dans les années 20, ça raconte deux amis prisonniers, Émile et Louis, qui tentent de s'évader. Louis y réussit grâce à son compagnon qui fait diversion. Dehors, il se lance dans le commerce de disques, puis de phonographes, avant de devenir patron d'une immense usine. Une fois que Émile est libéré, il mène une vie de vagabond. Un jour, il aperçoit la nièce du comptable de l'usine de Louis et il en tombe amoureux. En la suivant jusque dans l'usine, il se retrouve embauché presque malgré lui. Les deux anciens compagnons vont se retrouver alors. Ça a été réalisé 5 ans avant les temps modernes de Charlie Chaplin. C'est une comédie musicale qui est satirique et poétique, qui établit un parallèle savoureux entre la prison et l'usine dans un monde où les ouvriers deviennent de simples rouages. Par son humour et son propos libertaire, ce film est une sorte de cri de ralliement pour tous et toutes les exploités du monde. À nous la liberté. 1931, donc ça promet d'être un sacré morceau d'histoire. René Clair, ça dure 85 minutes, donc c'est pas très long. C'est pareil, un peu moins d'une heure et demie, comme le film de la veille Roger and Me. La séance, elle est à 22h30 et c'est également gratuit. Hein, tout ce qu'il y a au plein open air est gratuit. Donc n'hésitez pas, si comme moi, vous êtes amateur d'événements qui ne nécessitent pas de mettre la main dans le portefeuille. 22h30 ce samedi. Et alors, avant ça, pour ouvrir la projection, on a un concert de Ava Carrière et les 10-10. Ava Carrière, qui était membre du duo Sage comme des Sauvages, que vous avez peut-être connu. Elle va chanter des chansons qui comptent, des chansons qui sont utiles, des chansons qui sont graves, des chansons qui sont mélangées à des comptines un peu farfelues, parce que isoler la peine du rire, c'est carrément une mauvaise idée. Des reprises, des compositions, toutes des chansons au final qui sont liées aux luttes, à la transmission, aux messages qui perdurent de génération en génération à travers les protest songs, bande-son de nos soulèvements passés ou à venir. En anglais, en français, peut-être en grec, en créole réunionnais, en arabe, les langues se mêleront sans s'embrouiller, car les chansons seront placées dans des contextes. Ava, elle est bavarde, donc il est possible que le concert contienne des traces de stand-up ou de conférences musicologiques. Elle sera accompagnée de Eric Bribosia et de Guimette Gatineau, qui l'accompagneront avec la fantaisie et la complicité qui font de ces trois énergumènes un trio complètement improbable. C'est un petit peu punk, c'est un petit peu enfantin, c'est plein de colère saine et surtout d'amour révolutionnaire. On va s'écouter deux ou trois morceaux, en vrai trois parce que j'ai envie de me faire plaisir et que j'aime beaucoup Ava Carrère. On va écouter deux morceaux de Ava Carrère, extraits de son album Discombobulé, qui était sorti en 2011. Et après ça, on va écouter donc I'm Not What I Do et Pas Pour Toi. Et après ça, on va écouter Te Manger Les Fesses, qui est un featuring avec les Hommes Boîtes, qui avait en février 2020 fait un album où ils avaient collaboré avec tout un tas d'autres artistes pour reprendre le même morceau, Te Manger Les Fesses, qui a été repris je sais pas combien de fois. Il y a une version avec Alec et les Japonaises, il y a une version avec Sophia Zambre, il y a une version avec Josias Delcourt, une version avec personne d'autre. Enfin voilà, il y a beaucoup de versions différentes, et donc on va écouter la version avec Ava Carrère. Je vous laisse avec ça. C'était le programme tout en détail du plein open air. Si ça vous intéresse, c'est ce vendredi et ce samedi. C'est complètement gratuit, j'insisterai pas assez dessus, donc franchement n'hésitez pas à passer dire bonjour.
Et ça se passe à au boulevard de la 2e armée britannique à Forêt, pas très loin de l'abbaye de Forêt. Je vous laisse avec Ara Carrère, I'm Not What I Do, et on se retrouve après son petit passage. Bonne écoute. 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

c'était Te manger les fesses des Hommes Boîtes, en featuring avec Ava Carrère. Et juste avant ça, parce que je crois que je ne l'ai pas dit le deuxième morceau, on écoutait Pas pour toi de Ava Carrère, extrait de son album Discombobulé. Et encore avant ça, I'm not what I do, je ne suis pas ce que je fais, de Ava Carrère, toujours extrait de son album Discombobulé. Alors, Discombobulé, Ava Carrère, qui sera donc ce samedi à la soirée, je repère mes mots, du festival Plein Open Air du Cinéma Nova, dont on a, je pense, assez parlé, puisque là, je fais quasi toute mon heure dessus. On va très vite passer à autre chose. On a un événement que je trouve assez marrant ce week-end. C'est ce dimanche 5 juillet, de midi à 22h à La Vallée. Il y a une brocante audio, c'est-à-dire... Oula, excusez-moi une seconde, je vais devoir tousser. Je suis de retour. C'est-à-dire une brocante d'appareils audio pour qui a des appareils audio à vendre, à donner, à échanger ou à acheter. L'idée, c'est donc de venir avec des instruments acoustiques, électroniques, des micros, des pieds de micro, des caméras même, de tout type d'équipement audiovisuel, des trépieds, de la photo. Oui, c'est pas que vidéo, en fait, c'est carrément audio-vidéo. De quoi éclairer tout type d'équipement. Le but, c'est de faire une grande foire à tout ça. Travaillons ensemble à La Vallée. C'est de 14h à 20h, là, spécifiquement la brocante. Alors, pour avoir une table pour pouvoir vendre, il est demandé une participation de 10€ et vous pouvez vous inscrire sur le site. Il y a un lien Google Drive, enfin Google Form plutôt, qui sera aussi repris évidemment dans la description de cette émission sur radiocampus.be. Vous pouvez retrouver le lien sinon sur la page Insta du collectif qui organise ces coupes prod ou coupé prod, je ne sais pas comment ça se prononce malheureusement. Ça s'écrit COUP/E sur Instagram, COUP_E_prod. Vous pourrez y retrouver toutes les informations. Le bar sera ouvert et alors il y aura du café, du thé pour tout le monde, un peu de quoi manger, etc. Voilà, que vous dire de plus. Il faut préciser juste combien d'espace vous voulez avoir en termes de table. Et après, tout simplement, et vous pouvez avoir aussi votre Instagram que vous pouvez envoyer pour les aider à faire la promotion de l'événement, si vous voulez taguer, etc. dedans. Voilà, n'hésitez pas à checker ça si jamais vous avez des micros qui traînent à la maison, si vous avez des chaînes IFI qui traînent à la maison, si vous avez des compresseurs analogiques qui traînent à la maison, si vous avez des vieux appareils photo qui traînent à la maison, c'est l'occasion d'essayer de les revendre ou de les échanger avec d'autres gens. Voilà, dans la joie et la bonne humeur. Tout ça, c'est en marge évidemment d'un événement qui a lieu en même temps à La Vallée, l'événement de coupe prod ou de coupé prod qui s'appelle Container numéro 5, une journée qui est sous le soleil et qui sera remplie d'art, de musique, de mouvements, de rencontres et de beaucoup de chaos, de magnifiques chaos organisés. C'est toute la journée à La Vallée, de midi à 22h. Il y aura du tango pour tous les niveaux et toutes les identités. Il y aura donc la vente évidemment de matériel, la brocante, concert de punk et de punk burlesque, performance, danse, musique, de l'électronique en live, des lasers FX, du VJing, nourriture, tapas, barbecue, etc. Donc voilà, franchement ça a l'air assez chouette. Je vous avoue, je vais pas vous mentir, hein, parce que moi j'aime pas trop le mensonge, je vous avoue qu'il y a écrit nulle part si c'est gratuit ou payant, il n'y a pas de prix affiché, donc je peux pas vous donner cette information là malheureusement, mais en tout cas tout ce que je peux vous dire c'est qu'il y aura une initiation tango pour tout le monde comme je le disais, des performances de Whipsy Tits et Pauline and the Flower Pots, du punk burlesque comme je le disais, il y aura une compagnie de cirque qui va faire des spectacles de cirque, on a un spectacle musique et danse de Mariana Fagundes, Oliveira, Jen Hutt et Clélie
Elia Patrono, une performance de Alinor H, et après du VJing live, l'audiovisuel live avec des lasers, spectacle laser de Navi et Scafa. Donc voilà, ça promet d'être assez chouette, l'occasion d'acheter et revendre du matériel tout en profitant d'une après-midi électronique bien sympathique. Ça se passe ce dimanche 5 juillet de midi à 22h à La Vallée, c'est le 39 rue Adolphe Lavallée à Molenbeek 1080, juste à côté de Isère en réalité, ou pas très loin du Sainte-Clète pour celles et ceux qui connaîtraient. On va s'écouter un petit morceau que j'adore, aucun rapport, mais comme c'est mon émission, je fais un peu ce que je veux. C'est un morceau que j'ai beaucoup en tête en ce moment et qui parle beaucoup du fait de savoir abandonner des choses sur lesquelles on n'a aucun contrôle, enfin d'abandonner, en tout cas de les accepter. Voilà, ça s'appelle Make Me Cry de Jacob Collier. C'est extrait de son album Jesse Volume 2, un album très, très acoustique, organique et intime, beaucoup plus intime d'ailleurs, que, enfin intime musicalement, que les autres projets de Jacob Collier qui sont parfois très grandioses. C'est un musicien qui a reçu énormément de Grammys, qui est reconnu de partout, c'est un peu une superstar en ce moment et beaucoup de gens le voient un peu comme un... comme une sorte de nouveau génie musical en ce moment. Enfin bref, c'est toute une personnalité. Et il fait souvent des trucs assez orchestraux ou alors électroniques très produits et qui sont souvent très maximalistes, je pense qu'on peut le dire comme ça. Des harmonies ultra complexes, des grands arrangements orchestraux de fous furieux avec des idées dans tous les sens. Et là, dans cet album-là, Jesse Volume 2, il est revenu à une contrainte beaucoup plus intéressante, qui est de dire je vais faire de la musique le plus acoustiquement possible, c'est-à-dire mettre de côté un petit peu toutes les des techniques de production compliquées ou alors les grands orchestres et des choses comme ça, et revenir à un rapport très humain, quoi, c'est-à-dire un instrument, une personne, une voix. Et c'est vraiment un album que je trouve très très très très beau et que je vous recommande à toutes et à tous. Jesse Volume 2, c'est écrit D-J-E-2-S-E. J'aurais bien aimé faire toute une chronique sur cet album, hein, mais malheureusement je vais pas le faire. C'est un album qui est de 2019, il s'écoute sans fin, et on va écouter le morceau Make Me Cry. Voilà, dans toutes les âmes, il y a une envie de devenir plus vieux. Dans toutes les âmes, il y a une envie d'accélérer le passage du temps. Et je ne sais pas pourquoi, mais ça me fait pleurer. I don't know why, but it makes me cry. Jacob Collier, extrait de son album Jesse Volume 2. On se retrouve juste après ça. Bonne écoute à vous.

Dans chaque mer, il y a l'embouchure d'une rivière où les richesses des cascades viennent se déverser. Pourquoi est-ce qu'elle pleure ? Personne ne sait pourquoi. Et dans chaque bouche, il y a un mot de pardon qui fait fondre toute la glace jusqu'à la terre. Pourquoi est-ce que tu soupires ? Je ne sais pas pourquoi. Pourquoi le ciel s'effondre-t-il comme une pluie torrentielle ? Pour laisser tout couler, à nouveau. Et dans chaque âme vit le besoin de vieillir, d'accélérer le passage du temps. Je ne sais pas pourquoi, mais ça me fait pleurer. Un super morceau de Jacob Collet, je vous recommande très, très chaudement cet album. Il me reste encore 10 minutes ici, un peu moins de 10 minutes, pour vous parler d'un dernier événement qui a ce vendredi à Bruxelles. C'est le concert de Indianizer. Indianizer qui est c'est un concert aux Sounds. Indianizer, c'est un groupe qui est autant dévoué au dance floor qu'aux mélodies et à l'expérimentation, qui mêle des sons cosmiques, du crowd rock, des rythmes house, des polyrythmes percussifs et tribaux. C'est un groupe qui a créé une esthétique vraiment unique qu'on pourrait définir comme une sorte de psycho-tropical beat. Il y a plusieurs langues dans leurs paroles. Il y a de l'italien, de l'anglais, du français, de l'espagnol et du créole. Il y a des vocalisations inventées, il y a des chants transcendantaux. Beaucoup de choses différentes qui coexistent dans leur production. Au fil des années, le Quatuor, qui d'ailleurs vient de Turin, il a joué pratiquement partout en Europe. Il a fait mal de grands festivals, etc. Il a joué avec King Gizzard and the Lizard Wizard notamment, Black Lips, Fat White Family, d'autres groupes, etc., etc. C'est un truc assez psychédélique et je vous propose qu'on termine tout doucement ce Campus Info en écoutant un morceau de Indianizer, extrait de leur album Oasis Estesa qui est sorti en 2025. C'est le morceau Il Nuovo Giorno, pardon, je parle pas très bien italien, au cas où c'était pas clair. On va s'écouter ça. Le concert, c'est quand ? C'est ce vendredi à 20h30 au Sounds. C'est 10 euros. Et le Sound, c'est bien évidemment à côté de la place Ferland Coq, au numéro 28 rue de la Tulipe. C'est un groupe très chouette parce que c'est un peu psychédélique et un peu kitsch en même temps, mais pas trop. Enfin, moi je trouve c'est un peu kitsch, mais en même temps pas dérangeant. Le kitsch a quand même souvent du bon, il faut pas se le cacher. À partir de 20h30, comme je le disais, au Sound, donc si ça vous intéresse, n'hésitez pas à aller voir ça. Il me reste plus pour ma part qu'à vous souhaiter une bonne semaine parce qu'on se revoit la semaine prochaine. Moi je reprends l'antenne à partir de lundi prochain pendant tout l'été, enfin une bonne partie de l'été. Je ferai plutôt les lundis que les mardis. Voilà. 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Vous cliquez sur émission, puis vous cliquez sur Campus Info. Et là, vous cliquez à la date d'aujourd'hui. Et vous retrouvez toutes les infos qui ont été mentionnées aujourd'hui. Tous les liens pour s'inscrire aux différents événements. Les playlists de tous les morceaux qui ont été joués. Je vous laisse avec Il Nuovo Giorno de Indianizer. Et peut-être si on a le temps après ça, peut-être que je calerai un petit morceau surprise. Mais pas sûr. En tout cas, moi je vous souhaite une excellente soirée, en tout cas qu'elle se passe la moins mal possible. Et surtout, n'oubliez pas que le pétale de rose, que la borne kilométrique ou que la main humaine ont tout autant d'importance que l'amour, le désir ou les lois de la gravitation. Pensez peut-être que ce n'est plus unifier ou rendre familière l'apparence sous le visage d'un grand principe. Pensez peut-être que c'est réapprendre à voir, à être attentif. Peut-être que c'est diriger sa conscience. Peut-être que c'est faire de chaque idée et de chaque image, à la façon de Proust, un lieu privilégié. Bonne soirée sur Radio Campus.

0: 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Vous retrouvez l'émission Histoire de savoir, présentée par Coralie et Kessia, deux étudiantes en journalisme. Bonjour Coralie.
1: Bonjour Kessia. Cette année, le campus de la Plaine fête ses 50 ans. Pour cette occasion, le musée des plantes médicinales et de la pharmacie ont décidé de dédier une soirée de sensibilisation à l'impact des médicaments ce 17 avril. Et justement, depuis plus de 60 ans, un petit comprimé soulève de grandes questions. La pilule contraceptive. Déjà à l'époque, en 1982, les archives de l'Institut National de l'Audiovisuel montrent qu'elle révolutionne les débats.
2: La contraception est un droit, chacun doit pouvoir s'informer et choisir en connaissance de cause.
1: Si elle est un symbole de l'émancipation de la femme, elle est aussi au cœur de nombreuses controverses depuis sa légalisation. L'impact des hormones et leurs conséquences sur le dérèglement du corps inquiètent de plus en plus. De nombreuses femmes dénombrent des dizaines d'effets secondaires. Maladies cardiovasculaires, perte de libido, perte de cheveux, prise de poids, changement d'humeur, dépression, bref, la liste est longue. On peut se demander pourquoi autant de femmes voient ce petit médicament comme leur ennemi. Est-ce que ce sont des clichés ou de véritables dangers ? Dans cette émission, Pierre Van Antwerpen, professeur à la faculté de pharmacie de l'ULB, vous expliquera les dessous de ce contraceptif. Pendant la soirée débat du 17 avril, le musée diffusera aussi un documentaire sur la contraception masculine et ses avancées, la révolution du caleçon.
3: Ça me saoule de prendre la pilule.
4: Depuis toujours, les femmes s'arrachent les cheveux pour trouver la bonne contraception.
5: Il y en a un peu marre de porter toute cette charge sur le dos.
4: Et si la solution se trouvait du côté des garçons ?
6: Bah oui, on voit pas moi qui pourrait prendre la pilule.
4: Quelles sont les techniques ?
7: Ils peuvent prendre le slip chauffant.
8: La contraception hormonale.
9: La vasectomie.
4: Quelles sont les limites ?
10: Les lobbies pharmaceutiques n'ont aucun intérêt à développer ces méthodes.
4: Enquête sur la prochaine révolution sexuelle.
11: Un homme qui prend la pilule ou qui utilise une contraception, ça va être normal.
4: Contraception masculine, la révolution du caleçon.
1: Ce documentaire permettra d'ouvrir un débat sur une autre manière de partager la charge contraceptive. Nous essayerons de comprendre quelles sont les alternatives existantes sur le marché, toujours avec notre expert. Vous l'aurez compris, comme dans Matrix, prendre la pilule, c'est faire un choix.
12: Choisis la pilule bleue et tout s'arrête. Après, tu pourras faire de beaux rêves et penser ce que tu veux. Choisis la pilule rouge, tu restes au pays des merveilles. N'oublie pas, je ne t'offre que la vérité, rien de plus.
0: Mais d'abord, reposons les bases de la contraception. À quoi sert un moyen de contraception ?
1: La contraception, c'est l'ensemble des moyens qui visent à éviter une grossesse. Selon l'Organisation mondiale de la santé, le concept de planification familiale permet à toute personne de fonder une famille composée du nombre d'enfants de son choix. La contraception permet d'éviter les décès liés à la grossesse, mais surtout de limiter le recours à l'avortement. Parce que oui, la contraception et l'avortement sont fortement liés dans l'histoire. Pendant des siècles, les femmes ont cherché à maîtriser leur fécondité, que ce soit par des moyens contraceptifs ou des interruptions volontaires de grossesse. L'avortement et la contraception sont en fait deux phases d'un même combat, le droit à disposer de son corps.
0: Combien de méthodes existe-t-il aujourd'hui ?
1: En termes de contraception féminine, il existe aujourd'hui plusieurs méthodes. La première, et la plus connue, est celle des méthodes hormonales. On parle ici de la pilule, qui est le moyen le plus utilisé. Mais il y a aussi l'implant, un petit bâtonnet en plastique de la taille d'une allumette, inséré dans le bras, et qui diffuse des hormones en continu pendant 3 ans. Les patchs sont l'équivalent de la pilule, mais ils se collent à la peau. L'anneau est un dispositif à insérer dans le vagin. D'autres grandes familles englobent les dispositifs intra-utérins appelés stérilets. Contrairement à la première catégorie, ils ne libèrent pas d'hormones dans le sang, mais directement à l'endroit souhaité. C'est la principale différence. On trouve aussi le stérilet hormonal, qui libère des hormones pendant 5 ans, et enfin le stérilet en cuivre, sans hormones. La troisième méthode est la plus connue et facile d'accès, le préservatif. Il peut être féminin et masculin. On trouve aussi la contraception d'urgence qui, comme son nom l'indique, ne peut être prise qu'en cas d'urgence.

0: c'est-à-dire quand les rapports sexuels n'étaient pas protégés ou bien que la contraception a échoué. Enfin, il existe une méthode irréversible, la stérilisation.
1: Alors la contraception, c'est un phénomène assez récent ?
0: Pas du tout, elle a toujours existé. Depuis la nuit des temps, les hommes ont toujours inventé des méthodes pour éviter les maladies et les grossesses. Pour vous en citer quelques-unes, déjà 6000 ans avant Jésus-Christ, les Égyptiens utilisaient un étui contraceptif pour se protéger des infections. Les femmes égyptiennes utilisaient du miel ou des pommades à base d'excréments de crocodile. Les Romains, eux, prenaient des douches froides pour tuer le sperme. Pendant l'Antiquité, des tampons en laine étaient utilisés pour fermer le col de l'utérus. Au XVIe siècle, en Asie, les Chinois fabriquaient des préservatifs à base de papier en soie huilé. Le stérilet était d'ailleurs déjà connu depuis l'Antiquité. Au temps des pharaons, les bédouins glissaient des cailloux dans l'utérus des chamelles pendant les longues traversées du désert. Les stérilets ont aussi été trouvés dans des momies égyptiennes. En 1839, le latex est découvert. C'est là que naît le premier préservatif en caoutchouc. Il faudra attendre 1930 pour sa commercialisation. Concernant la pilule, les premiers essais débutent en 1954 à Porto Rico. Elle s'appelle Enovid. La contraception n'a donc rien de nouveau, mais en Belgique, elle a été légalisée en 1967.
1: Et de nos jours, quels sont les chiffres liés à l'utilisation de la contraception ?
0: Selon Scienzano, en 2018, la pilule reste la méthode la plus répandue. Parmi les femmes qui utilisent un moyen de contraception, presque une femme sur deux utilise la pilule. On peut voir que son utilisation est en baisse. En 2001, 63% des femmes qui utilisent un moyen de contraception prenaient la pilule, contre 48% en 2018. Le stérilet est le deuxième moyen le plus utilisé en 2018, avec presque 26%. Le recours au stérilet a largement augmenté puisqu'en 2001, seulement 10% des femmes choisissaient ce moyen. La stérilisation arrive en troisième position avant les préservatifs, le patch, l'anneau et l'implant. On voit que même si la pilule reste en première position, beaucoup de femmes choisissent de se tourner vers d'autres solutions. Mais retourne à la science. Nous sommes tous plus ou moins conscients des dangers ou des bienfaits de la pilule contraceptive, que ce soit par le bouche à oreille ou en regardant la liste interminable d'effets secondaires sur la boîte. Diminution de l'acné, perte de libido et risque de thrombose. On aura tout entendu. Nous avons rencontré Pierre Van Antwerpen, professeur à la faculté de pharmacie de l'ULB, pour lui poser des questions sur le fonctionnement de la pilule. Quel est le trajet de la pilule à partir du moment où on l'ingère ?
2: Lorsque vous ingérez la pilule, elle se dégrade tout simplement dans l'estomac avec du liquide. Les hormones diffusent dans le liquide stomacal et intestinal. Et puis, comme la plupart des médicaments, ces hormones sont ingérées au niveau de l'intestin et rentrent dans le sang comme si on avait des quantités normales d'hormones dans le sang en réalité. C'est comme ça que ça fonctionne.
0: Quels sont les différents types de pilules et comment agissent-elles ?
2: Donc, si on résume un petit peu, il n'y a pas qu'une seule pilule. Il y a plusieurs types de pilules contraceptives. Et dans ces pilules contraceptives, en tout cas féminines, c'est celles qui existent pour l'instant, on va retrouver les hormones féminines qu'on retrouve dans le sang de la femme. Et on a alors à ce moment-là deux types de pilules. Il y en a qui ne contiennent que, on va dire, de la progestérone en petite quantité. Et les autres qu'on appelle œstroprogestatives qui comportent à la fois des œstrogènes et de la progestérone. On sait que par exemple chez la femme, c'est la pilule œstroprogestative qui a le plus haut taux de réussite. On a 99,9%. La mini-pilule, je pense qu'on a 99,5%. Donc ça fait pas énorme comme différence. Mais non, on n'a pas parlé aussi des pilules du lendemain, du surlendemain, qui sont ce qu'on appelle des contraceptions d'urgence, qui elles, on ne connaît pas. Ça, c'est assez efficace, hein, pour si c'est pris assez rapidement suite à un rapport sexuel à risque de grossesse. C'est assez efficace, ça bloque l'ovulation, donc ça c'est intéressant, mais il faut le prendre rapidement. C'est vraiment en tout cas pour la pilule du lendemain, qui est le Norlevo en Belgique, il faut la prendre dans les 24 heures, idéalement, enfin c'est dans les 72 heures, mais idéalement dans les 24 heures, parce que le taux d'échec augmente avec le temps. On a maintenant une pilule du surlendemain, qui est la One, qui est l'Ulipristal, où là on peut le prendre au-delà de 3 jours. La seule chose, c'est qu'on ne connaît pas l'effet sur le corps d'une répétition de l'utilisation de ces pilules du surlendemain. Et c'est vrai que quand on discute discute avec les pharmaciens d'officine, ils ont l'impression qu'il y a une tendance au recours plus systématique de la pilule le lendemain au détriment de la pilule contraceptive. C'est probablement de nouveau un effet un peu délétère sur l'information de la pilule œstroprogestative. On associe ça aux événements thromboemboliques où effectivement les jeunes filles s'en détournent. On a des grosses chutes dans l'utilisation de la pilule œstroprogestative chez les jeunes femmes. Mais un recours plus important alors à la pilule du lendemain. Alors c'est vrai que ces pilules du lendemain ont peu d'effets indésirables, soyons clairs. Mais les effets répétés, on ne connaît pas les répercussions sur le corps parce que ce n'est pas l'objectif de la pilule, évidemment, du lendemain ou du surlendemain. Donc il y a aussi cette possibilité de contraception, mais on a tendance à considérer qu'elle doit être utilisée vraiment qu'en cas où il y a eu un risque, mais pas de manière systématique dès qu'il y a évidemment une relation sexuelle.
0: C'est quoi la différence entre la pilule progestative et œstroprogestative ?
2: L'intérêt, c'est qu'on sait que les pilules où il n'y a que les progestatifs ont un peu moins d'effets indésirables. Donc ça, elles sont un peu plus sûres que les pilules œstroprogestatives. Mais le problème, c'est qu'il faut tout le temps les prendre à la même heure. Et il y a beaucoup plus de risques d'erreurs et donc de grossesse non désirée. Alors, c'est pas énorme, hein, c'est pas des risques supplémentaires énormes, mais voilà, ça nécessite une certaine observance et donc que la patiente en l'occurrence, le prenne vraiment à des moments réguliers. C'est moins le cas avec les pilules œstroprogestatives. Les pilules œstroprogestatives, elles sont un petit peu plus puissantes, donc elles ont un peu plus d'effets indésirables. Mais par contre, si on les oublie dans les 12 heures, c'est pas un problème. On peut récupérer ça assez facilement en prenant la pilule oubliée et en continuant à prendre la pilule. Donc c'est un petit peu une question effectivement d'efficacité où quand on prend en fait les pilules progestatives, ce qu'on appelle les mini-pilules, là il faut être vraiment très strict sur le moment de la prise, alors que les œstroprogestatives, on a un peu de latitude et donc c'est un peu plus facile à prendre. Mais il y a plus d'effets indésirables et notamment, on en a beaucoup parlé dans les années 2012 qu'on connaissait et qu'on connaît depuis l'originaire de la pilule, c'est des problèmes qu'on appelle thromboemboliques, c'est les jeunes filles qui peuvent être assez graves et maintenant on essaye de mieux prendre en charge.
0: Et justement, en parlant d'effets négatifs, pourquoi est-ce qu'on entend souvent que les hormones sont dangereuses pour le corps ?
2: Alors moi, je ne dirais pas que les hormones sont mauvaises pour le corps, parce que les hormones sont dans notre corps, on les utilise. Hein. C'est vraiment un système que vous avez partout. C'est un système qui est vachement bien fait, qui est vachement bien régulé, c'est-à-dire que c'est vraiment un système souvent de cascade où vous avez une hormone qui va permettre la synthèse d'une hormone en plus grande quantité, puis d'une hormone encore en plus grande quantité, et ces hormones finales viennent bloquer la production des premières hormones pour vraiment réguler l'ensemble. Ça régule notre croissance, ça régule le cycle menstruel, ça régule la synthèse des spermatozoïdes chez l'homme, ça régule le métabolisme, ça a énormément de régulation. C'est vrai que c'est à partir du moment où on va proposer des hormones de manière exogène où on peut effectivement voir apparaître des effets indésirables, mais parce que ce sont comme tout médicament en réalité. Hein, donc tous médicaments sont enregistrés sur le marché à l'aune d'une analyse bénéfice-risque. Et donc c'est parce que le bénéfice supplante le risque qu'on les met sur le marché, mais ça s'accompagne effectivement de conseils à la pharmacie, de conseils par le médecin. Et donc c'est vraiment ça que nous on doit rappeler aux étudiants que l'on forme, c'est que quand on prescrit où on délivre un médicament, il faut donner des conseils associés et s'assurer que, effectivement, ça ne va pas poser problème au niveau des patients. Donc, les hormones en tant que telles, on les a dans notre corps. C'est vrai que certains traitements hormonaux sont donnés de manière exogène. C'est le cas de la pilule œstroprogestative. Et dans ce cadre-là, comme tout médicament efficace, il y a toujours des effets indésirables. L'objectif des professionnels de la santé, c'est de minimiser ces effets indésirables. C'est vraiment ça, l'objectif. Et donc, dans le cadre des hormones œstroprogestatives, ce n'est pas encore très clair pourquoi on a ces événements thromboemboliques. On pense que c'est parce qu'il y a un effet notamment sur le foie où le foie synthétise certains facteurs de coagulation. Mais ce n'est pas encore très clair exactement si c'est ça qui arrive. Cela étant dit, à côté de ça, il ne faut pas oublier aussi que les hormones, notamment dans les pilules œstroprogestatives, par contre, ont des effets bénéfiques, c'est-à-dire qu'elles ont notamment des effets protecteurs de manière générale sur les maladies cardiovasculaires. Et donc ça, c'est aussi intéressant. Elles ne font pas que du mal. Hein. Donc ça faut bien préparer ça. Elles permettent finalement la contraception et elles ont aussi des effets bénéfiques.
0: Maintenant qu'on a mieux compris comment la pilule fonctionne, venons-en à ses effets secondaires. Si elle a révolutionné la vie de millions de femmes, elle laisse aussi pas mal de doutes, d'inquiétudes et de clichés. Pour démêler le vrai du faux, nous allons passer en revue les effets secondaires les plus souvent cités, toujours avec Pierre Van Antwerpen, professeur à la faculté de pharmacie de l'ULB. Le cliché le plus souvent entendu concerne les maladies cardiovasculaires. Est-ce que la pilule provoque vraiment des thromboses ?
2: Alors, très clairement, et ça on le sait depuis le début de la création de la pilule contraceptive aux États-Unis dans les années 60, avant ce qu'on avait des inflammations des veines qu'on appelait des phlébites, c'était assez bien connu. Ce problème de vaisseaux sanguins est connu depuis assez longtemps. C'est vrai qu'il y a eu des cas malheureux de jeunes filles qui, sous pilule œstroprogestative, ont eu ce qu'on appelle des événements thromboemboliques. Alors, c'est quoi un événement thromboembolique ? C'est simplement qu'il y a un problème de coagulation. Normalement, votre système régule correctement la coagulation pour que quand il y ait une lésion au niveau des vaisseaux, les vaisseaux soient bien réparés. Lorsqu'il y a pas de lésion, il n'y a pas de coagulation qui se passe. Et donc, ce qui s'est passé avec ces pilules œstroprogestatives chez un nombre limité de jeunes filles, il y a eu ce qu'on appelle des événements thromboemboliques, c'est-à-dire la formation de petits cailloux qui n'étaient pas nécessaires, qui se décrochent et qui vont, par exemple, dans le poumon, créer ce qu'on appelle un embole, donc une embolie pulmonaire, qui peut aller au niveau du cœur, boucher des coronaires et donc faire ce qu'on appelle une ischémie cardiaque. Dans des rares cas, ça peut aussi monter jusqu'au cerveau et faire des AVC. Donc ça peut être des événements assez graves. Et en fait, cet événement indésirable, d'événement thromboembolique, était très bien connu. Et on sait que ces événements avaient tendance, dans leur occurrence, à augmenter avec ce qu'on appelle les générations de pilules. Donc il y a des pilules qui sont plus à même de donner ce genre d'événements indésirables que d'autres. Et donc ce qui s'est passé, c'est que il y a une étude qui a été faite en France pendant 10 ans, on a regardé un petit peu et on a objectivé ces événements thromboemboliques. Et ce qu'on a remarqué, c'est que les pilules de première génération qui donnent des effets indésirables mineurs, de type douleurs mammaires, éventuellement des bouffées de chaleur, d'autres choses, donnaient moins d'événements thromboemboliques. Et puis on a amélioré les pilules pour améliorer les effets indésirables et chaque fois qu'on monte en génération, on est allé de la première à la deuxième, à la troisième, quatrième génération, on doublait le risque d'événements thromboemboliques. Et en fait, ce qu'on avait oublié dans la pratique et qu'on a rappelé quand il y a eu ce rapport de l'agence française, c'est qu'en fait, il faut toujours commencer par une génération plus basse, généralement première, deuxième génération, et que s'il n'y a pas d'événements indésirables de type thromboembolique qui apparaissent dans les 6 à 9 mois, on peut augmenter la génération. Ça, c'était la première étape, c'est qu'on a rappelé aux praticiens, aux gynécologues, aux pharmaciens qu'il fallait faire attention que chez une jeune fille qui commence pour la première fois une contraception œstroprogestative, on va commencer par une deuxième génération, troisième, quatrième génération. Et puis depuis quelques années, on a compris en fait ce qui se passait chez certaines jeunes filles. On s'est rendu compte que chez certaines jeunes filles, il y avait initialement un problème de coagulation. Il y avait des problèmes liés à des protéines liées à la coagulation qu'on n'allait pas voir. Et maintenant qu'on sait que il y a ce problème de coagulation chez les jeunes filles, il y a des tests, notamment développés en Belgique, qui essayent d'objectiver le fait que chez certaines jeunes filles, effectivement, elles seront à fort risque d'événements thromboemboliques. Et dès lors, chez elles, on ne va pas leur proposer de pilule œstroprogestative. On peut leur proposer d'autres choses. On peut leur proposer notamment un stérilet au cuivre, par exemple, qui a d'autres types d'effets indésirables. Et donc, maintenant, on commence vraiment à bien connaître effectivement, ça a pris du temps malheureusement, mais à bien connaître effectivement ces effets thromboemboliques des pilules œstroprogestatives et on arrive à mieux les circonscrire. Cela étant dit, ça je dis toujours à mes étudiants, il ne faut pas oublier quand même que la condition physiologique pour laquelle on a plus d'événements thromboemboliques chez la femme, c'est la grossesse. Et ça, on a tendance à oublier. Donc voilà, moi je dis toujours à mes étudiants, ok, il y a des événements thromboemboliques avec les pilules œstroprogestatives qu'on arrive maintenant à bien contrôler. Donc maintenant, nous, on enseigne à nos étudiants en pharmacie à poser des questions à patientes pour vérifier qu'il n'y avait pas d'antécédents dans la famille, qu'il n'y a pas des facteurs de risque comme le tabagisme et que le gynécologue ou le généraliste a fait un bilan sanguin pour vérifier qu'on peut effectivement être assez rassuré sur le fait de donner une pilule œstroprogestative. Donc ça, ce sont des risques qui sont assez bien maîtrisés. Et puis, moi, je les mets toujours en parallèle en disant, mais en fait, les éléments thromboemboliques, on en a surtout chez les femmes enceintes, hein, puisqu'on passe, je pense, sur 100 000 femmes, on doit passer de 5 à 50 cas, donc c'est décuplé chez la femme enceinte. Donc voilà, il faut essayer de relativiser un peu ces chiffres et rappeler aux professionnels de la santé que l'on forme que voilà, il faut bien prendre en charge les patientes qui sont sous pilule estrogestative pour limiter fortement ces risques.
0: Est-ce que les hormones provoquent des sautes d'humeur ?
2: Alors ça aussi, c'est... Alors moi j'ai tendance à dire, donc moi je donne le cours sur les médicaments et immanquablement on parle à un moment donné des hormones, et j'ai tendance à dire, en plus j'ai deux filles, j'ai tendance à dire qu'on associe le cycle hormonal avec certains pics d'hormones avec des sauts d'humeur chez la jeune fille ou chez la femme. Alors évidemment, quand on est un homme, on a du mal à s'imaginer effectivement ce que comporte le principe des règles. Hein, le fait d'avoir des règles, c'est beaucoup de jeunes filles aussi, on a des douleurs associées aux règles. Donc, vous demandez à un homme quand il a mal à sa cheville s'il est de bonne humeur, en général, il répond non. Donc, il y a aussi ce phénomène-là qui est lié au cycle régulier des règles, qui fait qu'en période de règles, c'est pas une période agréable. On se sent pas, enfin, je veux dire, la femme ne se sent pas forcément bien à ce moment-là. Et donc, c'est normal quelque part qu'elle ait pas de saut d'humeur, mais qu'elle soit de mauvaise humeur à ce moment-là. Si en plus ça ajoute des douleurs liées aux règles, avec toute la problématique du sous-diagnostic de l'endométriose, bah oui, c'est normal que pendant la période des règles, bah, la femme soit pas de bonne humeur parce que c'est gênant, c'est désagréable, ça apporte des douleurs. Et donc je dis à mes étudiants, souvent en garçon, bah oui, dire que le cycle hormonal donne des sauts d'humeur, bah, il faut peut-être penser d'abord au principe des règles que nous on ne connaît pas. Et alors du coup je dis à mes étudiants, mais ok, mais les étudiants garçons, ne pensez pas que vous êtes exempt de ce genre de choses, puisque on sait que la testostérone a tendance à faire aussi des bêtises aux hommes, puisque quand ils sont en groupe, c'est une image qu'on donne souvent, hein, quand on a un groupe de garçons, ben, on a tendance à avoir une surenchère dans la compétition, dans la bêtise, qui est un peu stimulée par la testostérone aussi. Donc voilà, donc dire de manière assez abrupte, oui, que les hormones féminines sont alliées à des sauts d'humeur, ben, je dis attention, ben, les règles, c'est pas agréable, nous, on n'a pas ce phénomène-là, donc il faut qu'on le comprenne aussi. Mais d'un côté, chez les garçons, ben, les hormones font faire aussi des choses parfois un peu idiotes, hein, faut bien dire ce qui est par le principe de la compétition masculine, etc. Donc moi je serais assez prudent sur dire que le cycle hormonal est lié à ceux d'humeur. Il faut pas négliger que les règles sont pas une période agréable.
0: Est-ce que la pilule réduit la libido?
2: Alors, dans le cadre de la pilule, quand on donne des fortes doses de progestérone, ce qui était ce qu'on donnait au début dans le cadre de contraception, il faut savoir que maintenant les pilules sont vraiment microdosées, on parle de microgrammes, hein, on a réduit les doses, notamment pour éviter les événements thromboemboliques, mais on sait qu'à forte dose, la progestérone avait tendance à couper la libido. Et donc oui, effectivement, la progestérone, elle agit sur l'hypothalamus. Et donc on pense par ce biais-là qu'elle va couper notamment le lien entre la stimulation nerveuse et la production d'hormones dans le corps. Donc on pense que c'est par ce biais-là. Maintenant, à l'heure actuelle, avec les dosages qu'on a dans les pilules contraceptives, on a moins ce phénomène-là, nettement moins qu'avant.
0: Est-ce que la pilule fait prendre du poids ?
2: Alors, j'aurais du mal, parce qu'effectivement, je n'ai pas préparé cette question-là, j'aurais du mal à vous dire si dans les études cliniques, ça se marque. Ça, je ne saurais pas vous dire si effectivement il y a une prise de poids avec les hormones. Par contre, ce que l'on sait, c'est que chez les femmes ménopausées où il y a une chute des hormones, là, il y a une prise de poids. Ça, c'est assez connu. Donc, c'est pas tout blanc ou tout noir, on va dire. Mais ça, il faudrait que je revoie les chiffres des études cliniques sur la prise de poids avec la pilule contraceptive. Il est possible qu'aussi, d'une génération à l'autre, on ait des effets différents. Il est possible que les premières générations, il y ait une prise de poids qu'on n'a pas sur les troisième et quatrième générations. Ça, il faudrait que je vérifie ça.
0: Et maintenant, petite pause musicale avec le titre Grandiose, interprété par Pomme.

0: Et les hommes dans tout ça? Quand on pense à la contraception, on pense automatiquement aux femmes. Pilules, stérilets, patchs, voire IVG, ce sont elles qui portent l'essentiel de la charge contraceptive. Mais qu'est-ce que ça veut dire? Est-ce que ça veut dire qu'il n'existe rien pour les hommes?
1: Spoiler, si ça existe. C'est même plus varié qu'on ne le pense, mais encore très mal connu, voire expérimental et peu encouragé. En Belgique, aujourd'hui, seules deux méthodes de contraception masculine, dites mécaniques, sont officiellement reconnues, le préservatif externe et la vasectomie. Le préservatif, vous connaissez, il s'enfile sur un pénis en érection avant la pénétration. Il empêche les spermatozoïdes d'atteindre l'ovule. C'est un moyen à usage unique, facile à trouver, peu coûteux et efficace à 98% lorsqu'il est bien utilisé. Bonus, il protège aussi contre les infections sexuellement transmissibles. Dans le même esprit, il existe aussi l'anneau pénien, qu'on place à la base du pénis pour bloquer le flux de sperme. C'est une technique peu répandue mais en progression. La deuxième méthode reconnue, c'est la vasectomie, une méthode radicale mais très fiable. Concrètement, c'est une opération chirurgicale au cours de laquelle on sectionne ou bloque les canaux déférents, c'est-à-dire ceux qui transportent les spermatozoïdes depuis les testicules jusqu'à la prostate. Résultat, l'éjaculation est toujours là, mais elle ne contient plus de spermatozoïdes, pas d'effet sur l'érection ni la libido. La sexualité reste inchangée. Cette méthode devient fiable 3 à 6 mois après l'opération, une fois qu'un spermatogramme valide son efficacité. Qu'est-ce que c'est un spermatogramme? C'est un examen médical qui permet d'analyser la qualité du sperme. On regarde notamment le nombre de spermatozoïdes, leur mobilité, leur forme, pour savoir s'ils sont capables de féconder un ovule. Mais revenons à la vasectomie. C'est une solution souvent choisie par des hommes entre 40 et 50 ans qui ont déjà eu des enfants. En Belgique, elle est plus courante en Flandre que du côté francophone. Elle est présentée comme définitive, même si des chirurgies de reconnexion sont parfois tentées, avec un taux de réussite incertain.
0: Qu'en est-il de la fameuse pilule pour hommes?
2: Est-ce que les femmes, enfin vos clientes, s'intéressent à la contraception masculine?
3: Alors c'est une question qui est de plus en plus souvent posée, en particulier lorsque les femmes sont un petit peu lasses de prendre la pilule. Elles demandent assez facilement, mais n'existe-t-il encore rien pour les hommes? D'un air un petit peu insatisfait.
1: Comme le laisse entendre cette archive de l'INA datant de 1968, la pilule pour hommes, on en parle depuis les années 70. Et pourtant, plus de 50 ans plus tard, rien en pharmacie. Pourquoi?
4: C'est qu'en fait, les premières tentatives de contraception par des pilules chez l'homme ont été des échecs. En réalité, dans l'histoire, si on veut, des pilules contraceptives, on a commencé par la progestérone chez la femme parce que les études ont montré que quand on donnait la progestérone, on bloquait l'ovulation. C'est un des effets qu'on a observés sur le modèle animal. On s'est dit, tiens, si on bloque l'ovulation chez la femme, il n'y aura pas de fécondation, très bien. Et donc, on a commencé avec des doses de progestérone. Et puis, comme on savait que chez l'homme, il y avait aussi des hormones, on s'est dit, tiens, on va voir si on peut utiliser ça chez l'homme. Le problème chez l'homme, c'est que l'homme produit constamment des spermatozoïdes. Et donc, ça veut dire qu'il fallait donner des fortes doses de progestérone. Donc, il y avait une perte de libido, il fallait donner la testostérone en concomitamment. Et surtout, avant que l'homme soit fertile, il fallait souvent des traitements de plusieurs mois. Le temps qu'il n'y ait plus de spermatozoïdes en réalité. Et donc, il y avait trop d'effets indésirables, trop de risques. Et en plus, on savait déjà qu'il y avait des événements indésirables avec la pilule contraceptive féminine. Et on a senti que l'industrie pharmaceutique était assez frileuse à se lancer là-dedans parce que la contraception féminine était mise en cause au niveau de la pilule. Et donc, ils se sont dit, si on va avec une pilule masculine, ça risque de faire un flop au niveau commercial. Il faut quand même rappeler que l'industrie pharmaceutique, ce n'est pas des ONG. Donc, elles ont un souci de rentabilité. Donc ça, c'était, je crois, dans les années 80-90, avec des échecs, et donc ça n'a pas évolué. Entre-temps, il y a des études cliniques sur des molécules, notamment des molécules qui agissent sur la synthèse spermatozoïde sans toucher au taux d'hormones de testostérone. Parce que c'est un des gros problèmes chez l'homme, c'est que si on veut toucher à la reproduction chez l'homme, on doit toucher à testostérone. Mais chez l'homme, la testostérone est importante, notamment pour la masse musculaire. Si on n'a pas de testostérone, on a rapidement une fonte musculaire, ce qui n'y a pas exactement chez la femme. Il y a une perte de libido également, beaucoup plus importante. Et donc là, l'industrie pharmaceutique travaille plutôt sur des molécules qui vont bloquer la production des spermatozoïdes sans toucher au taux de testostérone. Et donc, il y a des études cliniques pour l'instant qui se font. et qui donc pourrait permettre d'ici 5 ans à des molécules arriver sur le marché et permettre effectivement aux hommes de prendre en charge la contraception également. Mais ce n'est pas encore sur le marché malheureusement.
1: Actuellement, seule une méthode hormonale masculine est validée par l'Organisation mondiale de la santé, l'énantate de testostérone injecté en intramusculaire, donc dans un muscle. C'est une méthode réversible mais contraignante. Elle demande des injections hebdomadaires ou trimestrielles. Elle est réservée aux hommes de plus de 45 ans et limitée à 18 mois d'utilisation par précaution, car les études à long terme manquent encore. Elle bloque la production de spermatozoïdes tout en maintenant un niveau normal de testostérone. Les effets secondaires, acné, troubles de l'humeur, variations de libido, prise de poids, bref, comme une pilule féminine. Et comme pour les autres méthodes, il faut attendre 3 mois pour que le taux de spermatozoïdes baisse suffisamment et vérifier le tout avec un spermogramme. Autre méthode expérimentale, le gel hormonal, type Vasagel. Il s'applique tous les jours sur les épaules ou le torse et diffuse une hormone progestative dans le corps. Objectif, réduire la production et la mobilité des spermatozoïdes. C'est aussi une méthode réversible, mais elle n'a pas encore été testée sur l'humain à grande échelle. Elle n'est pas autorisée en Belgique et en France pour l'instant.
0: Maintenant, on en arrive à ce qui est sans doute la méthode la plus étonnante.
1: En effet, la contraception thermique, et non, ce n'est pas une blague. Le principe est simple et physiologique. En réchauffant légèrement les testicules, on ralentit, voire bloque, la production de spermatozoïdes. C'est ce qu'on appelle la spermatogenèse, un processus très sensible à la température. Les spermatozoïdes se développent de manière optimale à environ 34-35 degrés. C'est pour cela que les testicules sont situés à l'extérieur du corps. Quand leur température monte à 37 degrés, soit la température interne du corps, la spermatogenèse ralentit, voire s'arrête. Cette méthode n'a rien de nouveau, on en parle depuis les années 1980. Mais elle reste peu étudiée et mal connue par le monde médical. Concrètement, il existe plusieurs dispositifs pour la pratiquer. Slip chauffant, anneau thermique ou encore jock trap. C'est un sous-vêtement ajusté qui remonte les testicules contre le corps. Il faut le porter 15 heures par jour, au minimum 3 mois, pour que le nombre de spermatozoïdes baisse suffisamment. Les rares spermatozoïdes encore présents sont souvent peu mobiles et donc incapables de féconder un ovule. Bonne nouvelle, c'est totalement réversible. Quand on arrête, la production reprend généralement en quelques mois. Mais attention, on ne recommande pas une utilisation au-delà de 4 ans, car les données à long terme manquent encore.
0: La grande question, c'est pourquoi on n'en parle pas? Pourquoi la contraception masculine reste-t-elle marginale alors que des alternatives existent?
4: D'abord, ce qu'il faut bien dire, c'est que l'acceptation d'une contraception doit être, à mon sens, étroitement couplée au phénomène sociologique. Ce qui est assez, quand on regarde l'histoire de la pilule contraceptive, pourquoi la pilule contraceptive a fonctionné alors qu'on savait que déjà qu'il y avait des femmes qui avaient des événements thromboliques de type phlébite, c'était déjà connu à l'époque, c'est qu'il y avait une vraie demande. C'est-à-dire qu'il y avait une demande de la part des femmes de pouvoir effectivement gérer la contraception, de ne pas être considérée uniquement comme un ventre fécond, etc. Il y a eu vraiment ce mouvement des sociétés, et d'ailleurs ce sont des mouvements féministes qui ont poussé à la commercialisation de la pilule contraceptive. Grégory Pincus qui avait développé ça, eh bien, a eu le soutien, et ce qui a permis effectivement l'enregistrement de la pilule contraceptive alors qu'on savait déjà qu'il y a des événements indésirables. La contraception masculine, on en parle beaucoup plus maintenant. Et les sociologues associent ça à une sensibilisation du corps masculin, finalement, au fait que s'ils font des enfants, ils vont devoir s'en occuper. C'est-à-dire que de plus en plus, les hommes sont dans la perspective de dire « je veux un enfant et je vais m'en occuper », d'essayer de partager de plus en plus les tâches. Mais ça veut dire aussi que le corollaire de ça, c'est que si je ne me sens pas prêt de m'occuper d'un enfant, je n'ai pas envie d'en avoir, donc je dois prendre une contraception et donc je dois prendre en charge la contraception. Il y a peu de littérature, mais elle augmente parce qu'on voit maintenant les molécules qui arrivent, qui sont en phase clinique. Donc nous, quand on regarde un petit peu au niveau du médicament, on commence par la littérature scientifique primaire, c'est-à-dire la publication de résultats scientifiques. Et là, on voit qu'il y a des choses qui apparaissent. Vous tapez « male contraception », vous commencez à voir des articles de revues en urologie, en andrologie, qui font le point un petit peu sur ce qui existe. Et on voit une augmentation de la littérature à ce niveau-là. C'est vrai que si on se base plus peut-être sur les médias classiques, moins scientifiques, c'est vrai qu'on en parle peut-être moins. Et ce qui est encourageant, c'est quand on regarde par exemple les chiffres de la vasectomie, mais qui restent quand même essentiellement dirigés vers les hommes qui ne veulent plus d'enfants. Mais c'est vrai que là, les hommes en parlent de plus en plus et agissent de plus en plus. Donc on sent qu'il y a un mouvement de la société du côté masculin pour discuter, pour prendre en charge une certaine contraception. Mais il faut que ça se poursuive et peut-être que là, les médias ont un rôle à jouer. C'est d'essayer de effectivement faire parler de cette contraception et ne plus parler de la contraception uniquement féminine. Mais quand on parle de contraception, c'est englober tous les modes de contraception, en ce compris les méthodes exclusivement masculines. Parce que du côté scientifique, il y a des choses qui bougent, mais c'est une littérature qui est moins accessible, évidemment.
1: Donc ce n'est pas qu'un problème technique, c'est aussi un problème politique, économique et culturel. Et tant que les hommes ne seront pas associés à la contraception comme un enjeu partagé, ces méthodes resteront dans l'ombre. Avant de nous quitter, une petite pause musicale avec « Qu'en est-il de Lynn ?»
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0: Finalement, la contraception masculine existe. Elle est diverse, parfois efficace, parfois expérimentale, mais encore trop peu visible. Entre tabous, manque de recherche et déséquilibre de genre, elle reste un champ à explorer. Et si on partageait la charge contraceptive ?
1: Et donc, je pense que cette contraception partagée doit s'accompagner effectivement d'une révolution au niveau sociologique qui pointe, on le voit, du fait que les hommes prennent de plus en plus conscience que effectivement, s'ils veulent des enfants, ils vont s'en occuper, et que quelque part, ils doivent aussi gérer la contraception s'ils n'en veulent pas. Et donc, je pense que ça, c'est effectivement cette contraception masculine pourrait percer à partir du moment où effectivement il y a cette génération d'hommes qui veulent prendre en charge la contraception parce qu'ils veulent aussi prendre en charge leur future parentalité quand ils le veulent. Hein, et ça passera, je pense, aussi par un dialogue homme-femme. C'est-à-dire qu'effectivement, et ça, c'est que ça soit pour les moyens de contraception mécaniques, hormonaux, il faut cette discussion dans les partenaires pour dire ok, est-ce que contraception, oui, non, qui la prend en charge? Et si, et moi je le dis à mes étudiants, si, il faut arrêter de mettre systématiquement la charge sur la femme. Si la femme n'a pas envie de prendre la pilule contraceptive, c'est son droit. Et donc, s'il y a une discussion claire sur la contraception, alors c'est le préservatif. À l'heure actuelle, c'est encore la meilleure solution. Et oui, c'est à prendre en charge, c'est quelque part, c'est aussi l'homme, du coup, qui prend en charge la contraception. Moi, ça me paraît normal que l'homme, à un moment donné, s'investisse aussi dans la contraception, et ne fût-ce que par le préservatif, et puis par les autres méthodes qui vont émerger, même des méthodes chimiques.
0: Avant de conclure cette émission, M. Van Antwerpen tenait à passer un dernier mot de prévention.
1: Très important aussi de rappeler que ces contraceptions d'urgence, qui est hormonale par prise orale, ne protègent absolument pas des maladies sexuellement transmissibles. Dans les infections sexuellement transmissibles, il n'y a pour le reste que le préservatif à l'heure actuelle qui le permet. Donc il faut faire attention à ça aussi. On a tendance à confondre méthode contraceptive et méthode de protection contre les infections. Pour les infections, il faut une barrière. Et ça, c'est le préservatif qui reste évidemment la meilleure barrière de protection.
0: C'est la fin d'Histoire de savoir. Merci à toutes et à tous pour votre écoute et un grand merci à Déborah Fabré pour la réalisation de l'émission. À bientôt.

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Anarcotique sur Radio Campus, la radio de la communauté de l'Université libre de Bruxelles. Ravie de vous retrouver pour l'émission la moins régulière du 92.1 sur la bande FM. On vient d'écouter Alos avec le morceau Matrice. Ici, c'était un remix de EDH.

Et vous êtes toujours à l'écoute d'Anarcotique sur Radio Campus. On est ensemble jusqu'à 1h du matin. Et puis, nouvelle rubrique dans Anarcotique. En fait, c'est la seule et unique rubrique. L'idée est de pouvoir interroger des gens un peu partout, des gens ordinaires. Et donc, la séquence, elle pourrait tout simplement s'appeler « Des gens ordinaires ». Et si je vous propose de découvrir Brigitte dans la toute petite ville d'Ivoire.

0: ici dans votre atelier, un atelier de garnissage. C'est quoi un atelier de garnissage?
1: Je refais des fauteuils. Donc, des fauteuils que les personnes m'apportent pour les rénover, les restaurer, les embellir et les rajeunir.
0: Et donc, c'est essentiellement l'assise, en fait. C'est le coussin, c'est quoi ça?
1: C'est tout. Parfois, c'est de A à Z. Je dégarnis, j'ai une carcasse nue et je refais complètement tout le fauteuil.
0: Ok, et alors, c'est avec quel matériau?
1: Alors, soit on peut le faire en mousse, ça c'est des matériaux modernes, soit quand ce sont des fauteuils anciens, on travaille en crin. C'est souvent du crin végétal.

0: de points.
1: Okay. Oui. En fait, c'est super technique.
0: C'est super technique. Il faut avoir été à l'école. Hein. On ne sait pas être garnisseur comme ça. Ceux qui sont bricoleurs peuvent faire des fonds d'assises en mousse avec une agrafeuse. Mais enfin, pour avoir un travail de professionnel, il faut quand même... voilà.
1: Oui, bien sûr. Et justement, vous dites qu'il faut aller à l'école. Il y a donc des études de garnisseur, et c'est ce que vous avez fait?
0: Oui, en fait, c'était un drôle de parcours. J'étais secrétaire médicale. Et puis, quand j'ai divorcé, j'ai repris des cours de garnissage. J'ai découvert ce métier à 36 ans et je suis retournée à l'école. J'étais dispensée des cours généraux puisque j'avais mon diplôme d'humanité. Donc, j'ai suivi des cours des cours à la 18 heures d'atelier, des cours de dessin, ben voilà donc pendant 2 ans. Et puis j'ai travaillé pendant 4 ou 5 ans chez des garnisseurs avant de m'installer. J'avais 41 ans. Tout le monde m'a pris. Ben voilà. Et j'ai commencé à travailler ici dans l'atelier avec une ébéniste et une couturière parce qu'on faisait les tentures aussi.
1: Ok, c'est ça qu'on voit à l'entrée, donc on est à Ivoire,
0: oui,
1: on voit ça, tenture,
0: coussin, oui, voilà.
1: Et aujourd'hui, vous êtes seule et vous continuez à travailler
0: Ben aujourd'hui, je suis pensionnée et je continue un petit peu comme ça, c'est pour ça que j'ai réduit l'atelier. Je ne fais plus que des petits fauteuils ou des petites chaises, mais je ne fais plus des gros. Parce que j'ai fait énormément aussi des banquettes pour l'Horeca, des banquettes de café, des kilomètres et des kilomètres.
1: Des kilomètres de banquettes.
0: Des kilomètres de banquettes.
1: Et alors, est-ce que c'est encore fort prisé? Parce qu'on se dit, bah, tout le monde va chez Ikea, entre guillemets, peut-être se fournir en meubles. Est-ce qu'il y a encore un avenir pour le travail de garnisseur?
0: Oui, moi je pense que oui, même dans les jeunes. Je connais des jeunes qui viennent ici avec le fauteuil récupéré de leurs parents, grands-parents. Et qu'ils remettent à leur goût du jour, évidemment, comme c'est plus les tapisseries et les vieux velours d'antan. Et non, c'est chouette, franchement. Ici, il y a un jeune garnisseur qui s'est installé en haut. Il est débordé.
1: Ah ouais, ouais. Carrément.
0: Carrément. Oui, parce que je lui refile évidemment tous mes clients, tout ce que je n'ai plus envie de faire, quoi.
1: Mm-hmm. Voilà. Ça, c'est pratique.
0: C'est pratique, oui. Et il travaille bien, donc voilà.
1: Et alors, il y a une relève actuellement, vous savez, ça, s'il y a une relève, s'il y a des jeunes qui se mettent dans le métier.
0: Justement, ce jeune-là, je lui tire mon chapeau parce que je pense que c'est dans tout. D'abord, il faut être courageux. Et puis, comment dirais-je, c'est très difficile d'avoir un apport financier quand on démarre de rien. Voilà.
1: Ouais, il faut le matériel, il faut un stock de départ.
0: Oui, c'est pas énorme encore en plus, c'est pas vraiment. On sait être garnisseur avec une machine à coudre, un compresseur, quelques petits outils, voilà, les outils de garnissage, mais il faut le l'atelier et puis voilà tout ce qui va avec. Oui. Et puis quand on s'installe comme indépendant, hein, bonjour les.
1: Les cotisations, ouais, c'est pas évident,
0: sociales,
1: ça,
0: oui. La TVA, il faut penser à tout ça, hein, oui.
1: Ouais. Et donc, vous allez encore continuer pendant longtemps?
0: Un an ou deux, comme ça. Mais je travaille presque plus. C'est vraiment de temps en temps, quand j'ai rien à faire, je me dis, oh, ben, je referais bien un petit fauteuil. Les gens sont prévenus, ils ne sont pas pressés.
1: Hein. Oui, ça n'est pas de gros délai.
0: Non, voilà.
1: C'est un plaisir, alors?
0: Oui, c'est un plaisir, voilà.
1: Merci beaucoup.

Et vous êtes... Ça ne s'arrête jamais. Et vous êtes donc toujours à l'écoute d'Anarcotique sur Radio Campus, la radio de la communauté de l'Université libre de Bruxelles. Tout de suite à l'instant, c'est Sextile avec Disco. On va poursuivre tout de suite, mais avant cela, eh bien, sachez que la playlist de cette émission va être éditée sur les réseaux sociaux, bien entendu. Et puis également, l'émission sera en réécoute sur Mixcloud, Radio Campus Bruxelles. Et là, vous avez donc l'occasion de réécouter les émissions de Radio Campus, en tout cas celles qui les podcasts, bien entendu. Vous pouvez également retrouver les playlists sans le blabla, et ça c'est sur Spotify. Il y aura également sur les réseaux, vous pourrez également trouver le lien vers ces playlists et du coup les réécouter également. Sans m'entendre moi, ce qui est peut-être pas toujours plus mal. Voilà, eh bien, nous allons poursuivre tout de suite cette émission Anarcotique, 15e du nom. Et je propose poursuivre Filmmaker, November Novelette et de KVB.

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0: Les perforations mettent en péril l'équilibre de l'endroit, si bien que celui-ci menace de s'écrouler doucement de l'intérieur, ne laissant à voir aux promeneurs qu'une large béance molle et grisâtre.
1: J'attends que les enfants grandissent pour me tuer,
0: dit la femme au bourseau, car elle était insomniaque.
1: L'idée de la mort

qui allait devenir sa maîtresse se présente à sa porte. C'est au seuil même de la boutique qu'ils s'adonneront des heures durant.

C'est à la vie au sein même de la mort. Bientôt les vins. Bientôt les va-et-vient candides de leurs approches primaires laisseront place à d'agonisantes réflexions sur l'espace qui est

Tu te trompes lorsque tu prends ta bien-aimée. Savais-tu que ce liquide qui à présent infuse en son corps est véhicule d'un fléau pour l'humanité? Essaye plutôt de tremper tes lèvres dans la vase de ton amante et cesse ainsi de l'utiliser pour ton bien propre.